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Merci, Batman, de nous protéger des brigands. Aussi coloré soit-il, il n'en demeure pas moins extrêmement dangereux. Merci d'être à l'écoute des Années Vinyles, édition de jeudi 11 juin. J'espère que le contenu musical vous plaît jusqu'à maintenant. Mon nom est Yves Chabanel et on est ensemble encore pour plus d'une demi-heure. Prochain bloc de 5, Monkeys, Stepping Stone, Animals, groupe britannique originaire de, Manchester, et non de Winchester. We gotta get out of this place, il faut qu'on décampe de cet endroit. Elvis, Clean Up Your Own Backyard, c'est de son dernier film à Hollywood en 69. Plume, une pièce parue sur son album Plume Pudding en 74, Striptease. Mais c'est nul autre que monsieur, le grand, l'unique, la légende vivante, Paul McCartney, qui aura bientôt 84 ans dans quelques jours. Et ça, c'est de son album Ram en 71, la pièce qu'on écoute, Too Many People.

C'est beau, hein?

Notre plume nationale, un artiste que j'adore. Maintenant, oui, dernier droit de l'émission, je vous propose maintenant quatre chansons avant de revenir en force avec le mot de la fin. Le quatuor qu'on écoute, c'est In the Summertime, Mongo Jerry. Suivra une pièce de 65, I'm a Fool, de Dizzy, Dino and Billy. Bon, un seul succès pour ce groupe champignon. Gros succès de l'âge d'or du disco, le Freak, c'est chic, c'est en 78. Et bon, je vous reviens par la suite avec le mot de la fin, mais c'est It Hurts to Be in Love qui donne le coup d'envoi de ce bloc de quatre.

0: chanson qui a marqué son époque, oui, l'ère du disco, The Freak, c'est chic. Maintenant, oui, le mot de la fin. Les années vinyles édition, jeudi 11 juin, sera bientôt derrière nous, dans quelques minutes. Mon ami Pascal Paradis prendra la relève à 21h juste avec le Paradis du métal. Moi, de mon côté, bon, je vous invite dimanche, dès 17h, on sera ensemble pour une durée de 4h, soit de 17h à 21h, avec de la musique qui chauffe, qui swing. Et bon, c'est un rendez-vous. Mon nom est Yves Chabanel. Merci d'avoir été là. À dimanche.
1: Bonsoir!

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1: Hey, salut les métalleux, même si je fais toujours attention à mon français. J'ai cherché dernièrement sur le site de l'Office québécois de la langue française, est-ce que métalleux est accepté? Malheureusement, non, mais je me permets quand même de vous appeler comme ça. Bienvenue dans le paradis du métal à Flow FM. Dans le premier segment, on a du Flotsam and Jetsam en nouveauté, également du Epica. Et on part ça avec Dimmu Borgir tiré de leur plus récent album. Voici As Seen in the

C'est bien parti pour le paradis du métal de ce jeudi soir. On vient d'entendre Epica avec Martyr of the Free World. Juste avant, on a eu du Flotsam and Jetsam en nouveauté. C'était Rats in the Temple. À venir, du Death Angel avec Cause for Alarm. Et juste avant, c'est un groupe allemand en nouveauté. Obey the Kraken, voici Betrayer.

0: Formation de l'Inde, c'était Bloody Wood avec Goddard, c'est tiré de leur album Rack Shack. Jusqu'à 23h, vous êtes dans le paradis du métal à Flow FM 96.5. En passant, l'émission sera diffusée durant tout l'été, donc pas de répit, le paradis du métal tous les jeudis soirs durant la saison estivale. C'est présenté à 21h. À venir dans le prochain segment, on aura une formation de l'Australie, Psycroptic avec Gathering Venomous Herd. C'est tiré de leur nouvel album qui sort le 17 juillet. On aura du Slayer avec Chasing Death. Et pour débuter, nouveauté d'un duo de Montréal qui a pour nom Méchant Colosse. On écoute Big au Japon.
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C'est le groupe américain Slayer avec Chasing Death. On aura deux autres groupes des États-Unis dans les prochaines minutes et un groupe suédois, donc de la Suède, Vild avec Memento Mori. On aura du Invoke en nouveauté avec Fifth Generation Warfare. Et à l'instant de Pittsburgh, la formation 156 Silence de leur nouvel album qui sort le 4 septembre. Voici No Arms sur Flow FM 96.5.

C'est la formation Vilt avec Memento Mori dans le paradis du métal. On est à quelques minutes du double jeu qui sera consacré ce soir à la formation Possessed. C'est à ne pas manquer. À l'instant, on découpe un groupe où on retrouve deux membres de la formation Death et Left to Die, tirés de leur album Initium Mortis qui sort le 17 juillet. Voici Archangel.

l'émission Your Spirit Dies. C'était Whispers in Homan, le paradis du métal. C'est l'heure du double jeu ce soir avec Possessed. C'est un groupe de death metal qui a été formé à San Francisco en 1983. Après une séparation en 1987, ils ont fait un bref retour au début des années 90. Il y a eu une relance en 2007. Le groupe qui a à son actif seulement 3 albums studio. On va écouter Pentagram. C'est tiré de leur tout premier album Seven Churches qui est sorti en 1985 et de l'année 2019 de l'album Revelation of Oblivion. On écoute No More Room in Hell. Double jeu avec Possessed.

C'est la formation de Flaying avec le nécrologiste. À venir dans le paradis du métal du Evergrey avec Leaving the Emptiness Gradients avec Death Wish. Juste avant, c'est Accept. Je vous parlais la semaine dernière d'un album à venir pour souligner les 50 ans de la formation. Teutonic Titans 1976-2026. Il y aura de nombreux collaborateurs là-dessus. Et un premier extrait maintenant disponible avec notamment la participation de Phil Anselmo de Pantera, Kirk Hammett de Metallica, le bassiste Billy Sheehan et Mickey D de Scorpions. Voici Fast as a Shark avec Accept sur les ondes de Flow FM.

C'est la formation Gradients avec Death Wish. À venir dans les prochaines minutes, le groupe de Los Angeles Thrown into Exile en nouveauté avec la pièce Behind the Veil, le groupe danois Raunchy avec Frame Walker. Et à l'instant, c'est un groupe du Nouveau-Brunswick de Fredericton. Ils viennent de sortir un nouvel album Fantôme de l'Acadie. On aura sûrement l'occasion d'écouter un extrait de cet album dans les prochaines semaines. Pour l'instant, c'est une pièce souvenir qui s'intitule Sadisme de la mer. Voici Débarque dans le paradis du métal.

le groupe danois Raunchy avec Frame Worker. Dans le paradis du métal, l'avenir, on aura du Beartooth avec Pure Ecstasy. C'est la pièce titre de leur nouvel album qui sort le 28 août, du Metallica en souvenir avec Fuel. Et à l'instant, un autre groupe danois, Speed Slot, tiré de leur tout premier album qui sort le 26 juin, Cimbrian Rides. Voici Dark Knight.

C'était Metallica avec Fuel sur les ondes de Flow FM 96.5. C'est le temps de se dire à la semaine prochaine. Je vous souhaite une excellente fin de soirée. On se quitte avec du Black Veil Brides. Voici The Legacy.

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2: Il est 6h41 sur les ondes de Flow 96.5. J'espère que vous allez bien. J'espère que vous passez un bon tout début de vendredi. Parce que oui, déjà la dernière de la semaine. Ça passe vite, il y a que peu, il me semble qu'on était le 1er juin juste hier. Et ben voilà qu'on est déjà rendu au 12 de juin. Ben voilà, ça va prendre ça si on veut se rendre éventuellement à l'été. Et parlant de ça, parlant d'été, parlant de température d'été, il fait 11 présentement dans Rimouski-Métis, mais c'est extrêmement humide à l'extérieur. On prévoit même de la pluie, il y a même plu tout à l'heure, donc quelques gouttelettes. On annonce 30% de possibilité d'averse pour la journée. Ce soir et cette nuit, 10 degrés avec quelques averses. Donc voilà pour la journée d'aujourd'hui. Et la pluie, là, Environnement Canada en prévoit jusqu'à mardi, sans voir le soleil qui ressortirait seulement mercredi. Donc, à voir, à suivre. On espère qu'Environnement Canada fait fausse route. Donc, voilà maintenant pour les éphémérides du jour. On commence ça en 1901 avec Becquerel qui présente ses travaux sur le radium 1901. Je sais pas si tu l'avais dit. Une étape importante dans l'histoire de la science et des découvertes sur la radioactivité. En 1936, c'est l'institution de la semaine des 40 heures de travail par semaine. Un tournant social majeur de chez nos cousins français. En 1964, Nelson Mandela est condamné à la perpétuité en Afrique du Sud dans un contexte qui va marquer profondément l'histoire contemporaine. En 1985, l'Espagne et le Portugal signent leur acte d'adhésion aux communautés européennes, une étape clé de l'intégration à l'Union européenne. Et donc, voilà, il est 6h43. Météo, pause commerciale, musique. Au retour, les nouvelles d'Alphonse et l'heure de 7h. Dans Rimouski, la Métis, présentement, c'est 11 degrés, avec 14 au maximum aujourd'hui, 30% de possibilité d'averse. Pour ce soir et pour cette nuit, il fera 10 avec quelques averses. Pour samedi, 11 degrés avec des averses. Et pour la nuit, 9 degrés avec 70% de possibilité d'averse. Dimanche, 14 avec 60% de possibilité d'averse. Pour la nuit, 12 degrés avec des averses. Lundi, 16 avec des averses. Pour la nuit, 9 degrés avec 60% de possibilité d'averse. Mardi, 18 avec 60% de possibilité d'averse. Et pour la nuit, 11. Avec des passages nuageux, alternance soleil-nuage pour mercredi avec 19 degrés. Il est 6h44.
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0: Bonjour à toutes et à tous, bienvenue à votre bulletin de nouvelles régionales sur Flow 96.5. Ici, Alphonse Logo, au micro. Les vacances de classe, c'est l'été, ce sont aussi les voyages et donc partout sur les territoires de la région, on se prépare à bien accueillir les touristes avec une nouvelle programmation. C'est bien aussi le cas à Sainte-Flavie. Ce 10 juin, la municipalité a lancé sa saison touristique avec une programmation qui mise sur des aspects uniques de sa communauté. Hubert Théberge y a pris part. Voici son reportage.
1: Les intervenants de l'industrie touristique ainsi que l'équipe municipale ont convié les médias pour dévoiler une programmation d'activités s'étalant de juin à septembre. Monsieur Jean-François Fortin, maire de la ville, explique ce qui distingue Sainte-Flavie des autres municipalités de la région.
2: On a une capacité d'accueil incroyable à Sainte-Flavie. On a 335 unités d'hébergement de nuitée. D'abord, pour une communauté de 1000 habitants, c'est énorme en termes de ratio. Mais parallèlement à ça, on offre toute une gamme de services qui peuvent plaire à toute une panoplie de gens, autant dans les activités culturelles, communautaires, patrimoniales, la restauration, l'hébergement. Donc, Sainte-Flavie cumule au même endroit un capital d'attractivité important. Le quai est une place publique incroyable. Il y a très peu de quais encore debout en Gaspésie. C'est des lieux de rassemblement, des lieux de partage qui nous permettent d'observer la côte, qui nous permettent également d'avoir un regard sur notre territoire.
1: Selon Jean-François Fortin, un réel effort a été fait par son équipe cette année pour offrir la programmation la plus complémentaire possible afin que tous les types de visiteurs y trouvent leur compte.
2: Ce qui fait que cette année, encore une fois, on relève la barre à Sainte-Flavie, je pense que c'est la capacité de bien communiquer entre nous et de faire en sorte qu'on ajoute toujours des galeries d'art cette année, d'autres activités culturelles, d'autres activités liées à des événements sportifs pour la communauté. On ne le mentionne pas souvent, mais notre programmation, elle est également pour les gens de la région, les gens qui nous fréquentent, parce qu'on a beaucoup de gens qui viennent de la vallée de la Matapédia, qui viennent de la Matanie, de la région de Rimouski, et qui convergent à Sainte-Flavie.
1: Juillet 2026 marquera la 29e édition de l'événement Artistes en fête, qui rassemble plus de 40 artistes peintres et sculpteurs. Cette année, les artistes participants devront créer une œuvre sur le thème de l'empreinte du vent. Madame Nina Dussault, présidente d'Artistes en fête, nous parle de la particularité de l'événement.
3: Avec le concept qu'on a de maisonnette qui se transforme en mini-galerie d'art, que chaque artiste exposant a son propre lieu pour accueillir les visiteurs, on se démarque. C'est très intime. Les gens ont le temps de faire le tour comme il faut et d'apprécier chacun des artistes.
1: C'était Hubert Théberge de Flow FM. Pour le programme IJL.
0: Ce mercredi 10 juin 2026, le gouvernement du Québec a confirmé la réouverture du programme de l'expérience québécoise. Les dossiers pourront de nouveau être traités dès le 2 juillet prochain pour tous ceux qui en feront la demande, selon le ministre François Bonnardel en charge de l'immigration. C'est une mesure attendue par des milliers d'étudiants ou de finissants qui sont dans nos régions, qui craignaient de ne pas pouvoir poursuivre leur vie au Québec s'ils le désiraient en profitant des avantages que leur offrait le PEC. Pour l'Union des municipalités du Québec, cette réouverture du PEC répond directement aux préoccupations exprimées par le milieu municipal au cours des derniers mois. Accompagnée d'une clause de droit acquis, claire et efficace, elle permet, affirme-t-elle, d'éviter des ruptures de parcours pour des personnes déjà engagées dans un projet d'établissement au Québec. L'édition 2026 de la loterie qui fait du bien de l'Association du cancer de l'Est du Québec est arrivée à son apothéose ce mercredi avec le tirage au sort des gagnants. La cérémonie s'est déroulée au siège de l'association à Rimouski. Les 16 gagnants obtiendront une valeur totale d'environ 50 000 $. La vente des billets qui permet cette importante activité de financement de la SEC a permis d'amasser un total de 153 700 $. Des détails avec Christine Plourde, directrice générale de la SEC.
4: C'était un succès pour nous. En fait, on a amorcé un virage numérique, donc on a vendu là pour plus de 153 000 billets. Ben en fait, 153 000. C'était une version numérique. Donc, ce matin-là, on a annoncé le numéro des gagnants. Toutes les sommes amassées là, servent pour les services de l'association, donc que ce soit l'hébergement, la massothérapie, tous les services qu'on peut offrir, là, même l'aide financière là, aux gens atteints de cancer et leurs proches. Nous ferons le bilan officiel là, dans les prochains jours, mais le virage numérique nous a permis de faire de grandes économies au niveau des frais de campagne, mais aussi au niveau du temps des employés. En fait, on amorce une planification stratégique dans les prochains mois. Donc, on va tenter de se questionner à savoir quels services sont essentiels et quelles campagnes le sont aussi. Dans les campagnes, ce qui fonctionne toujours, la loterie qui fait du bien fonctionne. On a aussi instauré un 50-50 du mois d'août jusqu'au mois de décembre, qu'on va reconduire encore cette année. Mais aussi les événements J'embrasse la cause. Donc, ça, c'est la communauté qui organise les événements et qui nous redonne là, pour la cause. Donc, ça, c'est des campagnes qui fonctionnent beaucoup.
0: L'Association du cancer de l'Est du Québec soutient de diverses manières les malades du cancer qui viennent se faire soigner ici à Rimouski. Et la demande est de plus en plus forte, ce qui met sans doute un peu plus de pression sur l'association. Elle doit d'ailleurs multiplier des activités de financement public à cette fin. Mais comment s'en sort-elle? Nous avons posé la question à Christine Plourde.
4: On compte beaucoup sur des comités qui organisent des activités. On parlait des J'embrasse la cause, mais on parle aussi des défis vélo. Cette année, on en a deux. On a le tour de la Gaspésie qui a été un peu renouvelé au niveau du trajet. On a celui de Montmagny-Rimouski. Donc, on peut compter sur des comités qui sont très impliqués pour la cause. Puis, ben, on ne cesse d'augmenter notre fonds d'aide financière justement parce que ces gens-là viennent se faire traiter ici. C'est un peu plus près que des grands centres, le Bas-Saint-Laurent, mais reste qu'on augmente toujours l'aide financière pour pouvoir les aider durant cette épreuve.
0: Est-ce qu'on sait pourquoi les gens sont autant malades?
4: C'est sûr que c'est plus médical comme information. Il y a certaines régions parfois où ben c'est le cancer du poumon parce que exemple les pompiers, les mines et tout ça, mais c'est difficile des fois d'identifier certaines causes. L'association travaille à sensibiliser, mais c'est plus au niveau des bonnes habitudes de vie. On est beaucoup dans l'accompagnement, un coup de diagnostic, mais oui, en effet, on parle souvent d'aller vers la prévention.
0: Ce sera tout pour ce bulletin de nouvelles. Merci de l'avoir suivi. 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

Bonjour, ici Karine Matheux. Voici les informations. De nouveaux développements ce matin au Moyen-Orient. En Iran, le gouvernement a détaillé le contenu d'un protocole d'entente qui vise à mettre fin au conflit avec les États-Unis. Selon Téhéran, l'accord qui doit encore recevoir le feu vert des autorités prévoit notamment une levée des sanctions américaines et la fin du blocus américain des ports iraniens. L'agence de presse iranienne Meher affirme pour sa part que le projet d'accord prévoit une cessation permanente et immédiate des hostilités sur tous les fronts. Selon Donald Trump, la signature de cet accord pourrait se faire au cours du week-end, moment à partir duquel le détroit d'Ormuz pourrait rouvrir officiellement. Le ministre responsable du commerce entre le Canada et les États-Unis espère toujours en arriver à une entente commerciale avec les États-Unis. Dominique Leblanc s'attend à ce que des accords bilatéraux soient négociés avec les États-Unis pendant qu'Ottawa cherche toujours à prolonger l'accord de libre-échange Canada-États-Unis-Mexique. Ces commentaires font suite à la déclaration de Donald Trump, selon laquelle il ne cherche pas à obtenir un renouvellement de la CEUM. Entre-temps, le report de l'inauguration du pont Gordie Howe, qui relie Windsor et Détroit, le plus important passage frontalier entre le Canada et les États-Unis, représente un coup dur pour l'économie de la région. Et en terminant, c'est parti pour la Coupe du monde de soccer. Le premier match a été disputé hier au stade Azteca de Mexico. Le match d'ouverture opposait le Mexique, l'un des pays hôtes, à l'Afrique du Sud, qui s'est incliné 2-0. Le duel a été précédé par une cérémonie d'ouverture devant des dizaines de milliers de spectateurs venus assister à l'événement. L'équipe canadienne amorce la compétition cet après-midi à Toronto en affrontant la Bosnie-Herzégovine. Voilà, c'était les informations.

Rimouski-Métis, présentement, c'est 10 degrés avec 14 au maximum aujourd'hui. 30% de possibilité d'averse ce soir et cette nuit, il fera 10 avec quelques averses. Pour samedi, 11 et des averses. Et pour la nuit, 9 degrés avec 70% de possibilité d'averse. Pour dimanche, 14 avec 60% de possibilité d'averse. Pour la nuit, 12 degrés avec des averses. Lundi, 16 et des averses. Et pour la nuit, 9 degrés avec 60% de possibilité d'averse. Mardi, 18 avec 60% de possibilité d'averse. Et pour la nuit, 11 degrés avec des passages nuageux. Mercredi, 19 avec une alternance soleil et nuages. Pour la nuit, 12 degrés et des passages nuageux. Il est 7h10.

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1: 7h16 sur les ondes de Flow 96.5. Bienvenue dans le crèmes sucre. J'espère que vous allez bien. Moi, ça va très bien. J'espère que vous êtes prêts pour cette émission. Vous êtes prêts pour votre journée qui débute parce que oui, je vous accompagne jusqu'aux environs de 9h. Donc, pas mal le début de votre journée. Et ben voilà ce qui va se passer dans à peine 25 secondes. Ce sera l'indice d'inflammabilité. On va jaser d'actualité également dans quelques instants. On va jaser sport vers les 7h30. Il y aura 12 mois de feu également vers les 7h45. Et par la suite, ben, ce sera déjà l'heure de 8h. Donc, voilà pour ça. C'est déjà le temps pour moi de vous envoyer à l'indice d'inflammabilité.
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1: Pour l'indice d'inflammabilité du 12 juin 2026, pour aujourd'hui, ben, l'indice de danger d'incendie est à élevé. Donc, faire très attention. Pour demain, l'indice de danger d'incendie tombe à bas. Et pour après-demain, c'est la même chose exactement pour Rimouski-Matapédia. Donc, voilà pour l'indice d'inflammabilité.

7h24 sur les ondes de Flow 96.5, début du festival du Music Fest, oui, du Music Fest. Du Music Fest premier tech du côté de Rivière-du-Loup. Et ça commençait hier soir avec Zagata Cain et Roxane Bruno qui ouvraient la soirée ce soir. Savannah Jade, Jay Scott et Matt Lang sur les planches. Et pour la dernière soirée, donc samedi soir, Classe Moyenne, Kevin Parent et Simple Plan vont donc enflammer...

Rivière-du-Loup. Si vous voulez acheter des billets, j'ai vérifié et c'est pas mal complet. Ben là, pour jeudi, on s'entend là. Il reste des billets journaliers pour ce soir, mais si vous voulez y aller pour samedi, il va falloir que vous en rachetiez en revente puisque il n'y a plus de billets disponibles pour la soirée de Simple Plan. Donc voilà pour le festival de musique Premier Tech. Je voulais mentionner parce que probablement que vous êtes nombreux à faire le chemin vers Rivière-du-Loup en fin de semaine. Sinon, ben, on parle dans un tout autre registre, oui, que le Music Fest Premier Tech de Rivière-du-Loup. Des travailleurs de la santé dénoncent la décrépitude de l'hôtel, de l'hôpital d'Amqui. Les quatre syndicats du secteur de la santé et les services sociaux de la région ont uni leur voix pour demander des actions concrètes et rapides de la part du Centre régional de santé dans le dossier de la qualité de l'air au centre hospitalier et d'Amqui. On souligne qu'un récent rapport de la direction de la santé publique a mis en lumière un certain nombre de problématiques vécues et rapportées, notamment par des travailleurs du centre hospitalier d'Amqui. Ce rapport avait pour objectif d'enquêter sur l'état de la qualité de l'air dans le bâtiment à la suite de plusieurs signalements à l'hôpital de Rimouski. Ben, on veut un problème de décrépitude également. Le plafond est littéralement tombé sur la tête des employés au sixième étage la semaine dernière. 7h26, on s'en va en musique et au retour, on jase sport.

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1: À 7h29 sur les ondes de Flow 96.5. La Coupe du monde de soccer de la FIFA a commencé hier et on avait droit à un affrontement entre le Mexique et l'Afrique du Sud au Mexico City Stadium. De, vous l'aurez deviné, Mexico City. Et c'est le pays hôte qui l'a emporté devant ses partisans. 2-0, la victoire du Mexique contre l'Afrique du Sud. Avec un but notamment à la 9e minute de jeu, oui. Oui, voilà, je pense que je vais l'avoir ici. Non, pas du tout. Mais bref, le Mexique qui gagne 2-0 face à l'Afrique du Sud. Oui, j'avais juste la Corée du Sud en tête. Mais voilà, pour ça, c'est Julian Quiñones à la 9e minute qui marque pour le Mexique. Par la suite, l'Afrique du Sud ne crée pas l'égalité, mais est victime d'un carton rouge à la 50e, ce qui permet à Raúl Jiménez du Mexique d'inscrire son premier de la compétition et de doubler l'avance du Mexique à la 67e. Petite statistique intéressante. Lors de la Coupe du Monde de 2022 au Qatar, 4 cartons rouges ont été décernés. Hier, dans le match entre le Mexique et l'Afrique du Sud, 3 cartons rouges ont été décernés, 2 à l'Afrique du Sud et un autre au Mexique dans les minutes ajoutées à César Montes. Donc, on peut s'attendre à une Coupe du Monde agressive, disons ça comme ça. voilà. Par la suite, les gentlemen en chef, la Corée du Sud affrontait la Tchéquie. Et c'est la Tchéquie qui prend les devants 1-0 grâce à Ladislav Krejci, non pas David Krejci, lancé des Bruins de Boston. Ladislav Krejci qui inscrit à la 59e minute son pays à la marque. Et par la suite, quelques minutes plus tard, là, c'est à peine 10 minutes plus tard, Wang Inbiom à la 67e crée l'égalité. Et par la suite, à la 80e minute, Oh Young-gyu à la 80e minute donne la victoire à la Corée du Sud. Ils prennent le deuxième rang du groupe A derrière le Mexique. Le but accordé fait toute la différence dans ce cas-là. Aujourd'hui, deux matchs, les deux autres équipes hôtesses, le Canada et les États-Unis sont en action. Le Canada au BMO Field de Toronto pourrait affronter la Bosnie-Herzégovine. Les preneurs au livre ont le Canada gagnant à 52%, un match nul à 27% et la Bosnie à 21%. Donc, début du tournoi du Canada. Très hâte de voir ça. Très hâte d'écouter cette partie-là. Et à 21h, donc, les États-Unis affrontent le Paraguay. Les preneurs au livre ont les États-Unis gagnant dans 46% des cas. On prévoit un match nul dans 29% des cas. Et une victoire du Paraguay dans 25% des cas. En fin de semaine, pour la Coupe du Monde de football. Demain, Qatar-Suisse. Du groupe B. Sinon, pour le groupe C, ça commence demain également. Le Brésil affronte le Maroc. Ce sera probablement un des meilleurs affrontements de la phase de groupe. Haïti affronte l'Écosse. Sinon, à 21h demain. Pour dimanche, l'Australie affronte la Turquie à midi. L'Allemagne affronte le Curaçao dans ce qui sera une dégelée. Les Pays-Bas affrontent le Japon. Ça aussi, ce sera un bon match du groupe F. C'est à 16h que ça se passe dimanche. La Côte d'Ivoire affronte l'Équateur à 19h dimanche. Et à 22h dimanche, la Suède affronte la Tunisie. Voilà pour ça. Les équipes plus favorites là, pour les preneurs au livre. L'Espagne commence lundi contre le Cap-Vert et la France commence mardi contre le Sénégal. L'Argentine contre l'Algérie également mardi soir. L'Angleterre commence mercredi et le Portugal également. Donc voilà pour les équipes favorites. Le prochain match du Canada, à part à 15h cet après-midi, c'est jeudi prochain contre le Qatar. Voilà pour la Coupe du Monde de soccer. Je pense qu'on a fait le tour pas mal. J'espère que vous êtes aussi excité de moi à l'idée de cette Coupe du Monde. Et je vous ai relevé quelques quelques petits trucs que je vais vous dire la semaine prochaine là, pour la Coupe du Monde. Les impacts qu'une victoire de la Coupe du Monde a sur un pays, c'est complètement incroyable. Et donc, voilà, parlant de complètement incroyable, cette saison de Formule 1 l'est tout autant. Et on a des nouvelles de Pierre Gasly qui est parti en beau maudit de Monaco. Eh bien, on a des nouvelles de ça ce matin.

0: À 7h35, sur les ondes de Flo 96.5, voilà, vous avez entendu l'identifiant sonore qui signifie qu'on parlera de Formule 1. Et cette saison de Formule 1 est remplie de rebondissements lorsqu'on parle pas de la victoire. Il y a plein de rebondissements cette saison en Formule 1. Parce qu'on sait que les Mercedes vont gagner la course. Et ça, ben, c'est, commence un petit peu à être tannant. Mais c'est bien correct, il y a une ère de domination en Formule 1, on n'en est pas à la première, et c'est bien correct comme ça. George Russell a gagné en Australie, et les cinq autres courses ont été gagnées par Kimi Antonelli. Kimi a une très forte avance au championnat pilote sur Lewis Hamilton. Quelle saison désastreuse pour George Russell. Tout ce qui peut lui arriver de mal, lui arrive. Et ça fait qu'il glisse au troisième rang du classement pilote. 2 points derrière son ancien coéquipier et septuple champion du monde, Lewis Hamilton, qui est à 90 points. Kimi Antonelli, pour vous donner un ordre d'idée, est à 156 points. Je vous parlais de Pierre Gasly tout à l'heure. Je sais pas si vous étiez au courant, mais il a terminé au troisième rang de la course à Monaco. Et il avait eu, finalement, au terme de la course, 2 punitions de 5 secondes qui l'ont fait descendre à la 7e place. Donc, il a raté un beau podium pour Alpine. Et Alpine a fait appel et la FIA a revu la séquence, a revu tout ça. Et on dit que Gasly est correct. On dit que Gasly peut garder son podium. Donc, ça va faire du bien, ça, à Pierre Gasly qui ramasse une bonne quantité de points de plus qu'il a accumulé. Il va monter pas mal au championnat pilote et probablement dépasser Isaac Hadjar au 8e rang du classement pilote. Mais ça a des impacts sur d'autres pilotes puisque donnez-moi 2 petites secondes, là, je vais aller voir le résultat exact de la course à Monaco. Oui, parce qu'après ça a des impacts en fait sur tout ce qui est après le 3e rang. Donc Isaac Hadjar perd son podium, Oscar Piastri perd sa 4e place, Liam Lawson et Arvid Dimblad vont descendre d'une place chacun également en 5 et 6e place, et après ça Gasly lui va remonter à la 3e place, ce qui signifie qu'Alex Albon va gagner une place, qu'Esteban Ocon va gagner une place, etc. Donc voilà pour ça, pour le Grand Prix de Monaco. Et maintenant c'est Barcelone qui s'en vient en fin de semaine. L'horaire va comme suit. La première séance d'essai libre, ça vient tout juste de commencer. C'est George Russell qui a inscrit le meilleur temps à date, suivi d'Oscar Piastri, de Liam Lawson et d'Arvid Lindblad. Pour ce qui est intéressant à regarder, les qualifications du Grand Prix de Barcelone sont à 10h samedi et la course est à 9h dimanche, et évidemment, je parle de 9h et 10h du matin, et non du soir, puisque le Grand Prix de la Formule 1 est en Europe, et donc 6 heures de décalage, oui, ce qui fait que là-bas, on est en plein après-midi, mais ici, on est en tout début de journée. Très hâte de voir ce Grand Prix de Barcelone. Je sais pas qui peut causer une surprise, honnêtement. J'espère, en tout cas, que ce sera pas Mercedes qui va regagner encore, parce que, tu sais, oui, c'est bien correct qu'une ère de domination en Formule 1, c'est pas comme si on était à notre première, là. Mais, j'ai hâte qu'un autre pilote remporte une course, et je pense que Lewis Hamilton est sur une bonne séquence présentement. C'est pas mon préféré, Lewis Hamilton, mais je pense que il y a une fenêtre pour Ferrari pour gagner une course, et je pense qu'on entre dans cette fenêtre-là, dans la European Leg, comme on dit, dans la partie européenne de la saison. Je crois que Ferrari a au moins une victoire en elle, que ce soit là à Barcelone, en Autriche, à Silverstone, même aux Pays-Bas ou en Hongrie, même à Spa-Francorchamps, là. Je pense vraiment qu'il y a un potentiel de victoire pour Ferrari dans une de ces courses-là. Si j'avais à mettre un petit 2, je mettrais Barcelone. Mais je serais pas surpris non plus si ce serait à Silverstone non plus. Je crois que Lewis Hamilton qui gagne à Silverstone dans une Ferrari, je pense qu'il y aurait pas meilleur scénario pour la Formule 1. Il est 7h40. Météo, pause commerciale. Au retour, les 12 mois de flou. Dans Rimouski Métis, présentement, il fait 10 degrés avec 14 au maximum aujourd'hui. 30% de possibilité. L'averse ce soir et cette nuit, 10 degrés avec quelques averses. Pour samedi, 11 et des averses pour la nuit, 9 degrés avec 70% de possibilité d'averse. Ce dimanche, 14 et 60% de possibilité d'averse. Pour la nuit, 12 degrés avec des averses. Lundi, 16 degrés avec des averses. Pour la nuit, 9 degrés avec 60% de possibilité d'averse. Pour mardi, 18 avec 60% de possibilité d'averse. Et pour la nuit, 11 avec des passages nuageux. 19 degrés mercredi avec l'alternance soleil-nuage. Et pour la nuit, 12 avec des passages nuageux. Il est 7h41.
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Dans le cadre de la chronique des 12 mois de Flo, je vous parle d'un sac 24 heures, puisque le mois de juin est réservé au déménagement. Quoi garder avec soi pour la première nuit dans le nouveau logement? Donc, on parle aujourd'hui du sac 24 heures, ce petit sac qui va vous sauver lors de votre première nuit dans votre nouveau logement. Pensez-le comme votre kit d'urgence. À l'intérieur, mettez-y vos documents essentiels, portefeuille, pièces d'identité, clés, contrat de bail, coordonnées du propriétaire et assurance, afin d'éviter de fouiller les cartons le soir même. Ajoutez un petit... Ajoutez un peu d'argent liquide dans votre portefeuille avec vos cartes aussi, ainsi que votre téléphone, avec un chargeur, une batterie portative également. Un peu dépanner si vous êtes encore en installation. Ensuite, des vêtements de rechange confortables et une tenue de nuit. Privilégiez quelque chose de simple et propre, plus ou moins. Une paire de bas et de sous-vêtements. Prévoyez aussi une trousse de toilette basique, brosse à dents, dentifrice, démaquillant ou gel nettoyant, déodorant, brosse ou peigne et des lingettes humides pour se rafraîchir rapidement. N'oubliez pas les médicaments de première nécessité, vos prescriptions. Un pansement et vos lunettes ou lentilles de contact si vous en portez. Pour la nuit, emportez une couverture légère ou un drap, un oreiller ou si vous avez de jeunes enfants, un toutou, leur doudou là, qui s'amène un peu partout. Voilà, une petite veilleuse même, ces objets aident à sentir que l'on est chez soi. Tout de suite, préparez aussi de quoi manger et boire facilement. Bouteille d'eau, quelques bartendes, des fruits, avec des ustensiles ou des gobelets jetables. Enfin, glissez une petite lampe de poche, une paire de ciseaux ou un canif avec une liste papier avec les numéros utiles, donc propriétaire, déménageur, plombier, au cas où le téléphone ferait défaut. Ce sac 24 heures optimise confort et tranquillité pour la première nuit. Gardez-la à portée de main et vous pourrez vous reposer.

des chroniques comme ça pour chaque jour avec un thème qui sont décidés à l'avance d'ailleurs. 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

0: Et à tous, bienvenue à votre bulletin de nouvelles régionales sur Flo 96.5. Ici, Alphonse Legault, au micro. Les vacances de classe, c'est l'été, ce sont aussi les voyages et donc partout sur les territoires de la région, on se prépare à bien accueillir les touristes avec une nouvelle programmation. C'est bien aussi le cas à Sainte-Flavie. Ce 10 juin, la municipalité a lancé sa saison touristique avec une programmation qui mise sur des aspects uniques de sa communauté. Hubert Théberge y a pris part. Voici son reportage.
1: Les intervenants de l'industrie touristique ainsi que l'équipe municipale ont convié les médias pour dévoiler une programmation d'activités s'étalant de juin à septembre. Monsieur Jean-François Fortin, maire de la ville, explique ce qui distingue Sainte-Flavie des autres municipalités de la région.
2: On a une capacité d'accueil incroyable à Sainte-Flavie. On a 335 unités d'hébergement nuitées. D'abord, pour une communauté de 1000 habitants, c'est énorme en termes de ratio. Mais parallèlement à ça, on offre toute une gamme de services qui peuvent plaire à toute une panoplie de gens, autant dans les activités culturelles, communautaires, patrimoniales, la restauration, l'hébergement. Donc, Sainte-Flavie cumule au même endroit un capital d'attractivité important. Le quai est une place publique incroyable. Il y a très peu de quais encore debout en Gaspésie. C'est des lieux de rassemblement, des lieux de partage qui nous permettent d'observer la côte, qui nous permet également d'avoir un regard sur notre territoire.
1: Selon Jean-François Fortin, un réel effort a été fait par son équipe cette année pour offrir la programmation la plus complémentaire possible afin que tous les types de visiteurs y trouvent leur compte.
2: Ce qui fait que cette année, encore une fois, on relève la barre à Sainte-Flavie, je pense que c'est la capacité de bien communiquer entre nous et de faire en sorte qu'on ajoute toujours des galeries d'art cette année, d'autres activités culturelles, d'autres activités liées à des événements sportifs pour la communauté. On ne le mentionne pas souvent, mais notre programmation, elle est également pour les gens de la région, les gens qui nous fréquentent, parce qu'on a beaucoup de gens qui viennent de la vallée de la Matapédia, qui viennent de la Matanie, de la région de Rimouski, et qui convergent à Sainte-Flavie.
1: Juillet 2026 marquera la 29e édition de l'événement Artistes en fête, qui rassemble plus de 40 artistes peintres et sculpteurs. Cette année, les artistes participants devront créer une œuvre sur le thème de l'empreinte du vent. Madame Nina Dussault, présidente d'Artistes en fête, nous parle de la particularité de l'événement.
3: Avec le concept qu'on a de maisonnette, qui se transforme en mini-galerie d'art, que chaque artiste exposant a son propre lieu pour accueillir les visiteurs, on se démarque. C'est très intime. Les gens ont le temps de faire le tour comme il faut et d'apprécier chacun des artistes.
1: C'était Hubert Théberge de Flow FM. Pour le programme IGL.
0: Ce mercredi 10 juin 2026, le gouvernement du Québec a confirmé la réouverture du programme de l'expérience québécoise. Les dossiers pourront de nouveau être traités dès le 2 juillet prochain pour tous ceux qui en feront la demande, selon le ministre François Bonnardel en charge de l'immigration. C'est une mesure attendue par des milliers d'étudiants ou de finissants qui sont dans nos régions, qui craignaient de ne pas pouvoir poursuivre leur vie au Québec s'ils le désiraient, en profitant des avantages que leur offrait le PEC. Pour l'Union des municipalités du Québec, cette réouverture du PEC répond directement aux préoccupations exprimées par le milieu municipal au cours des derniers mois. Accompagnée d'une clause de droit acquis, claire et efficace, elle permet, affirme-t-elle, d'éviter des ruptures de parcours pour des personnes déjà engagées dans un projet d'établissement au Québec. L'édition 2026 de la loterie qui fait du bien de l'Association du cancer de l'Est du Québec est arrivée à son apothéose ce mercredi avec le tirage au sort des gagnants. La cérémonie s'est déroulée au siège de l'association à Rimouski. Les 16 gagnants obtiendront une valeur totale d'environ $50,000. La vente des billets qui permet cette importante activité de financement de la SEC a permis d'amasser un total de $153,700. Des détails avec Christine Plourde, directrice générale de la SEC.
4: C'était un succès pour nous. En fait, on a amorcé un virage numérique, donc on a vendu là pour plus de 153 000 billets. Ben en fait, 153 000 $. C'était version numérique, donc ce matin là, on a annoncé le numéro des gagnants. Toutes les sommes amassées là servent pour les services de l'association, donc que ce soit l'hébergement, la massothérapie, tous les services qu'on peut offrir, là, même l'aide financière là, aux gens atteints de cancer et leurs proches. Nous ferons le bilan officiel là dans les prochains jours, mais le virage numérique nous a permis de faire de grandes économies au niveau des frais de campagne, mais aussi au niveau du temps des employés. En fait, on amorce une planification stratégique dans les prochains mois. Donc, on va tenter de se questionner à savoir quels services sont essentiels et quelles campagnes le sont aussi. Dans les campagnes, ce qui fonctionne toujours, la loterie qui fait du bien fonctionne. On a aussi instauré un 50-50 du mois d'août jusqu'au mois de décembre, qu'on va reconduire encore cette année. Mais aussi les événements J'embrasse la cause. Donc, ça, c'est la communauté qui organise des événements et qui nous redonne là, pour la cause. Donc, ça, c'est des campagnes qui fonctionnent beaucoup.
0: L'Association du cancer de l'Est du Québec soutient de diverses manières les malades du cancer qui viennent se faire soigner ici à Rimouski. Et la demande est de plus en plus forte, ce qui met sans doute un peu plus de pression sur l'association. Elle doit d'ailleurs multiplier des activités de financement public à cette fin. Mais comment s'en sort-elle? Nous avons posé la question à Christine Plourde.
4: On compte beaucoup sur des comités qui organisent des activités. On parlait des gens embrassent la cause, mais on parle aussi des défis vélos. Cette année, on en a deux. On a le tour de la Gaspésie qui a été un peu renouvelé au niveau du trajet. On a celui de Montmagny-Rimouski. Donc, on peut compter sur des comités qui sont très impliqués pour la cause. Puis, on ne cesse d'augmenter notre fonds d'aide financière justement parce que ces gens-là viennent se faire traiter ici. C'est un peu plus près que des grands centres, le Bas-Saint-Laurent, mais reste qu'on augmente toujours l'aide financière pour pouvoir les aider durant cette épreuve.
5: Est-ce qu'on sait pourquoi les gens sont autant malades?
4: C'est sûr que c'est plus médical comme information. Il y a certaines régions parfois où c'est le cancer du poumon parce que, exemple, les pompiers, les mines et tout ça, mais c'est difficile des fois d'identifier certaines causes. L'association travaille à sensibiliser, mais c'est plus au niveau des bonnes habitudes de vie. On est beaucoup dans l'accompagnement, un coup de diagnostic, mais oui, en effet, on parle souvent d'aller vers la prévention.
0: Ce sera tout pour ce bulletin de nouvelles. Merci de l'avoir suivi. 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

Bonjour, ici Karine Matheux. Voici les informations. De nouveaux développements ce matin au Moyen-Orient. En Iran, le gouvernement a détaillé le contenu d'un protocole d'entente qui vise à mettre fin au conflit avec les États-Unis. Selon Téhéran, l'accord qui doit encore recevoir le feu vert des autorités prévoit notamment une levée des sanctions américaines et la fin du blocus américain des ports iraniens. L'agence de presse iranienne Meher affirme pour sa part que le projet d'accord prévoit une cessation permanente et immédiate des hostilités sur tous les fronts. Selon Donald Trump, la signature de cet accord pourrait se faire au cours du week-end, moment à partir duquel le détroit d'Ormuz pourrait rouvrir officiellement. Le ministre responsable du commerce entre le Canada et les États-Unis espère toujours en arriver à une entente commerciale avec les États-Unis. Dominique Leblanc s'attend à ce que des accords bilatéraux soient négociés avec les États-Unis pendant qu'Ottawa cherche toujours à prolonger l'accord de libre-échange Canada-États-Unis-Mexique. Ses commentaires font suite à la déclaration de Donald Trump, selon laquelle il ne cherche pas à obtenir un renouvellement de la CEUM. Entre-temps, le report de l'inauguration du pont Gordie Howe, qui relie Windsor et Détroit, le plus important passage frontalier entre le Canada et les États-Unis, représente un coup dur pour l'économie de la région. Et en terminant, c'est parti pour la Coupe du monde de soccer. Le premier match a été disputé hier au stade Azteca de Mexico. Le match d'ouverture opposait le Mexique, l'un des pays hôtes, à l'Afrique du Sud, qui s'est incliné 2-0. Le duel a été précédé par une cérémonie d'ouverture devant des dizaines de milliers de spectateurs venus assister à l'événement. L'équipe canadienne amorce la compétition cet après-midi à Toronto en affrontant la Bosnie-Herzégovine. Voilà, c'était les informations.

0: Rimouski, la Métis, présentement, c'est 11 degrés avec 14 au maximum aujourd'hui. 30% de possibilité d'averses ce soir et cette nuit, il fera 10 avec quelques averses. Et pour demain, samedi, 11 avec des averses. Pour la nuit, 9 degrés avec 70% de possibilité d'averses. Pour dimanche, 14 avec 60% de possibilité d'averses. Pour la nuit, 12 avec des averses. Pour lundi, 16 avec des averses. Pour la nuit, 9 degrés avec 60% de possibilité d'averses. Pour mardi, 18 avec 60% de possibilité d'averse. Pour la nuit, 11 degrés avec des passages nuageux. Et pour mercredi, 19 avec une alternance sol et nuages. Il est 8h10. 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

0: Il est 8h17 sur les ondes de Flow 96.5. Bienvenue dans le Crème à sucre. J'espère que vous allez bien. J'espère que vous passez un bon vendredi jusqu'à date. Moi, je suis avec vous jusqu'aux environs de 9h. Vente de garage s'en viennent. Pause commerciale par la suite. Petite interlude musicale. Au retour, les sports et la chronique culturelle du Gauthier.
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2: Il y a vente de garage samedi, dimanche 13 et 14 juin de 9h à 16h. C'est un vide-maison au 132 principal à Métis-sur-Mer dans le secteur Les Boules. Ça se passe beau temps, mauvais temps. On aura plusieurs meubles et électros, des objets divers, déco, cuisine, objets utilitaires. C'est un vide-maison au 132 principal à Métis-sur-Mer. On a une vente de garage les 12, 13 et 14 juin, donc vendredi, samedi, dimanche. Beau temps, mauvais temps, c'est de 8h à 18h au 15 rue Boutet à 5.

0: C'est ce qui complète la chronique Vente de garage pour aujourd'hui.
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1: Au Lenovo Center de Raleigh en Caroline du Nord, nous avions droit au cinquième match de la finale de la Coupe Stanley entre les Hurricanes de la Caroline et les Golden Knights de Vegas. Et alors que l'équipe qui remporte le match numéro 5 remporte éventuellement la série dans 70% des cas, les deux équipes ne voulaient pas l'échapper. Et ce sont les Golden Knights qui s'inscrivent au pointage en premier. En avantage numérique, Pavel Dorofeyev inscrit son 11e but des présentes séries. Mais quelques 5 minutes plus tard, le capitaine des Hurricanes, Jordan Staal, marque son 8e but du bal printanier, dépasse à Seth Jarvis et Nikolaj Ehlers. L'égalité est créée. Mais la deuxième période, c'est un ouragan des rouges. Andriy Svechnikov en avantage numérique inscrit son 5e but des séries. C'est 2-1 Hurricanes. Et vers la fin du deuxième engagement, Sebastian Aho marque son 5e des séries. Il donne une priorité de 2 buts à son équipe après 40 minutes de jeu. C'est 3-1 pour les Hurricanes. Et en troisième, Andriy Svechnikov inscrit son 2e but du match, son 6e des séries en avantage numérique, donne une priorité de 3 filets à son équipe. C'est 4-1 Hurricanes. Et quelques 2 minutes plus tard, Pavel Dorofeyev marque à son tour son 2e du match, dépasse à Eichel et à Theodore. Les Golden Knights réduisent l'écart à 2 buts, mais c'est trop peu trop tard. Victoire des hommes de Rod Brind'Amour par la marque de 4-2. Ils prennent donc les devants 3-2 dans cette série et ne sont plus qu'à une seule petite victoire de mettre la main sur la Coupe Stanley. La dernière fois que les Hurricanes avaient remporté le gros trophée, c'était en 2006, année où ils avaient battu les Oilers d'Edmonton en grande finale. Mais cette série est très loin d'être terminée. Les deux équipes bénéficient de 2 jours de congé avant de reprendre l'action dimanche soir dès 20h au T-Mobile Arena de Las Vegas. À la Coupe du monde de soccer 2026 avaient lieu les 2 premiers matchs de la compétition hier. Et nous avions droit au premier duel de la Coupe du monde entre le Mexique et l'Afrique du Sud. Et c'était la 2e fois de l'histoire de la Coupe du monde que l'Afrique du Sud et le Mexique s'affrontaient lors d'un match d'ouverture d'une Coupe du monde. Ils l'avaient fait en 2010 et c'était également un 11 juin, c'est-à-dire 16 ans jour pour jour plus tard. La partie s'était terminée par la marque de 1-1. Et le Mexique s'est finalement imposé 2-0 face à l'Afrique du Sud. Le Mexique a pris une avance très tôt dans la partie grâce à Julias Quiñones à la 9e minute de jeu. Et sinon, l'un des pays hôtes de la compétition, le Mexique a dû attendre la 67e minute avant que son meilleur joueur s'inscrive à son tour au pointage. Raúl Jiménez a doublé l'avance de son équipe et c'en est fait de l'Afrique du Sud. Victoire du Mexique 2-0 qui prennent la tête du groupe A. Et plus tard en soirée, nous avions droit à un duel entre la Corée du Sud et la Tchéquie. À la 59e minute, la Tchéquie prend les devants grâce à Ladislav Krejci. Et c'est la consternation dans le camp coréen. Mais on ne se laisse pas abattre. 8 minutes plus tard, Wang In-byeom marque le premier but de la compétition pour son équipe. Il crée l'égalité, c'est 1-1. Mais pas question pour la Corée du Sud de s'incliner face à la Tchéquie. 13 minutes plus tard, à la 80e minute, Oh Young-yu inscrit son premier but de la Coupe du Monde. Il donne une priorité de 2-1 à son pays, qui l'emporte finalement 2-1. Avec sa victoire, la Corée du Sud pointe maintenant au 2e rang du groupe A, simplement parce qu'ils ont accordé un but à la Tchéquie et le Mexique a blanchi l'Afrique du Sud. 2 matchs à l'affiche aujourd'hui, un match du groupe B au BMO Field de Toronto, alors que le Canada amorce son tournoi face à la Bosnie-Herzégovine. Les preneurs au livre prévoient une victoire du Canada à 52%. Un match nul voit les probabilités à 27%. Une victoire de la Bosnie est probable à 21%. Mais le vrai match, ça se joue sur le terrain. Et sinon, à 21h, l'autre pays hôte, les États-Unis, affrontent le Paraguay. 46% de probabilité de victoire pour les États-Unis contre 25% pour le Paraguay. Voyons voir si Christian Pulisic et sa bande pourront débuter le tournoi du bon pied. Et en terminant ces fins de semaine de Grand Prix en Formule 1, tout le grand cirque se déplace en Espagne pour le Grand Prix de Barcelone, où Mercedes va tenter tenter d'arracher une autre victoire. Les Flèches d'Argent ont gagné toutes les courses ainsi que toutes les pôles, à part en qualification de sprint à Miami, alors que Lando Norris avait devancé Kimi Antonelli. Parlant d'Antonelli, il a remporté les 5 dernières courses. Et en remportant en fin de semaine, le jeune Italien remporterait sa 6e course de la saison, sa 6e course consécutive, mais surtout égalerait le total de son coéquipier George Russell, qui en a 6, et pour le Britannique, c'est son 100e Grand Prix chez Mercedes en fin de semaine. Au classement pilote, Antonelli a 156 points en tête, suivi de Lewis Hamilton qui en a 90, George Russell qui en a 88, et Charles Leclerc qui en a 75. Pour compléter le top 5, c'est l'Australien Oscar Piastri avec 60 points. D'ailleurs, parlant de Piastri, c'est lui qui avait remporté le Grand Prix d'Espagne l'an passé, alors que son week-end de 2025 à Barcelone s'est soldé par une pole position, la victoire de la course, et qu'il a mené tous les tours du début jusqu'à la fin. Tout ce qui lui manquait pour un grand chelem, c'était d'établir le tour le plus rapide. C'était Émile Clouet pour vos sports, et sur ce, une excellente fin de semaine. À 8h36 sur les ondes de Flow 96.5, journaliste culturel sur nos ondes. Hugo Étier est avec nous. Salut Hugo!
2: Bon matin, Mille.
1: Tu me parles de quoi ce matin?
2: Ben, ce matin, je vous parle de Musique Plus. Ben oui, défunte chaîne télévisuelle. T'as peut-être connu la fin, vraiment.
1: La toute fin.
2: Ouais, les deux, trois dernières années.
1: En fait, je me souviens quand ça a fermé.
2: Bon, OK. Fait que la dernière année ou l'avant-dernière, là, c'est là que t'as connu ça. Ben, Musique Plus, ce n'était pas que ça, OK? Il faut se le dire, là.
1: C'était pas que la fermeture.
2: Non, ça a été... en tout cas, pour moi, pour ma génération, ça a été très, très, très, très important. Et pour de nombreux animateurs, animatrices qu'on voit aujourd'hui, ils ont... Pense à un grand animateur, animatrice au Québec. Il a probablement passé par Musique Plus au début de sa carrière. Et là, ben, on va renaître de leur cendre, mais du côté de TikTok. Donc, sous une nouvelle formule avec des... sur TikTok, on peut aller soit sur des lives, on peut aller avec différents formats, des très courtes vidéos, des 10 minutes, etc. Donc, on va y aller de cette façon-là. Et on a dévoilé les nouveaux visages, donc les nouveaux VJ de Musique Plus. Et en fait, dès maintenant, là, sur TikTok, vous pouvez suivre la chaîne TikTok Musique Plus et il y a du contenu là, qui se met tout doucement, là, ça s'en vient. Les nouveaux VJ, William Cloutier, hein, que je suis pas très, très surpris de voir là, c'est lui hein, quand même. Murphy Cooper, je sais pas si tu le connais.
1: Ah ouais, je le connais. Je dirais pas mon avis sur lui en onde, là, mais oui, je le connais.
2: Oui, ben on a peut-être la même avis, je t'avoue, là. Mais bon, ceux qui sont vraiment des adeptes de TikTok et de la plateforme, vous connaissez probablement Murphy Cooper. Sinon, on a Pascal Deblois. Je pense que ça, c'est un bon choix, honnêtement. Je la connaissais pas beaucoup. Je l'ai vue dans Hors Réseau sur Crave. Et honnêtement, je pense que ça va être un bon fit pour ça. On a Michel Furtado aussi, qui, je crois, va être...
1: Ben, c'est elle qui fait les... Pour ceux qui connaissent pas ce nom-là, là, c'est elle qui reprend les chansons hyper populaires de TikTok puis elle les chante en français.
2: Oui, c'est ça. Exactement, j'aurais pas mieux dit. Merci. Ouais. je pense qu'elle aussi va être un vraiment très bon fit pour la plateforme. On a Mounir Kadouri, que je ne connais pas.
1: Alias maire de Laval. Il a été à Tout le monde en parle, là, okay, avec Adrienne Cassidy, là.
2: Ah, OK. Bon, ouais,
1: je pour parler de pas. Souveraineté chez les jeunes et tout ça.
2: Et on a Caraba. Bon, Caraba que je...
1: Mais quand j'ai vu la photo, moi, c'est sûrement la... C'est une des filles, là, j'imagine.
2: Oui.
1: Parce que moi, il y a juste celle que je reconnaissais pas. Ouais, c'est ça, c'est elle.
2: Bon.
1: Il y a juste celle que je connais pas.
2: C'est ça. Donc, on dit... son surnom, là, sur TikTok, c'est DJ Caraba. Donc, elle est danseuse professionnelle aux côtés d'artistes internationaux, dont Selena Gomez, Drake, Camila Cabello. Et là, maintenant, elle est DJ là, depuis 2019 à 100%. Donc, j'imagine qu'elle va amener cette vague un peu plus internationale et caraïbe.
1: Latino.
2: Oui, latino du côté de cette chaîne-là. Donc, j'ai bien hâte de voir le contenu, honnêtement.
1: Je trouve que c'est un beau projet. Je pense que, justement, commencer sur TikTok on va sonder l'opinion publique en premier,
2: oui,
1: avant de potentiellement faire le retour en grand à la télé.
2: Mais je pense qu'en date d'aujourd'hui, en 2026, Musique Plus ne pourrait pas revivre à la télé traditionnelle.
1: Ouais, pas à la télé traditionnelle, mais je voulais dire, mettons, sur une plateforme style Crave.
2: Oui.
1: T'sais, mettons, tu fais des émissions dites intemporelles, si tu veux, publiées sur Crave, mettons, une fois par semaine, ou je sais pas quoi, avec justement cette gang-là, pis tout ça. Puis tu sais, ça peut donner un bon rendu, là, un très bon rendu, si les gens sont au rendez-vous, bien évidemment.
2: Ouais.
1: Puis, tu sais, en plus sur TikTok, t'as un bon aperçu des codes d'écoute avec les vues là, sous les vidéos,
2: ben oui,
1: qui sont
2: oui.
1: disponibles à la vue de tout le monde. Fait que, tu sais, il suffit qu'un producteur tombe là-dessus pour dire, OK, moi, je veux sur ma plateforme, puis on va de l'avant.
2: Ouais, je pense que ça peut être très bel avenir là, pour Musique Plus. Aussi, on est allé chercher vraiment tous les approbations, Entertainment et tout ça là, pour faire revivre officiellement le vrai Musique Plus. Mm. J'ai hâte de voir si les caméras vont bouger comme dans le temps, comme dans les années 90, mais bon. Non, je pense pas que ça sera le cas, là. Mais j'ai bien hâte.
1: Sinon, Hugo, moi, j'ai vu ça passer, c'était hier, je pense, le festival de podcast à Montréal.
2: Oui.
1: As-tu vu ça passer?
2: J'ai vu ça passer, j'en ai parlé, je pense, avant-hier dans mon émission, mais oui, j'ai bien hâte de voir ça. En fait, le festival de podcast existait déjà, mais ce qui se passe, c'est que K.O., donc la boîte de production de Louis Morissette, se joint à eux pour grossir le festival et...
1: Oui, ça a marché parce que je pensais que c'était la première édition.
2: Oui, mais exactement. Exactement. Je pense que c'est la troisième édition, si je me trompe.
1: Mais il y a à peu près tous les gros podcasts au Québec qui vont être là.
2: Vraiment. Mike Ward sous écoute. Tout le monde saillit.
1: Il y a même des podcasts de sport qui vont être là.
2: Oui, c'est vrai. Donc, ça, c'est... Je pense que ça va vraiment être très, très bon. Si vous êtes amateur ou si vous voulez découvrir le balado, le podcast, je pense que c'est une belle façon parce que ce sera livré devant public à l'espace Saint-Denis à l'automne, donc en septembre. Là, je me souviens plus des dates exactes, mais les billets sont déjà en vente. Il en reste déjà pas beaucoup. Il y a même le podcast de Marie-Claude Barrette aussi.
1: Ouais.
2: Donc, il y a vraiment de tout. Si vous pensez que c'est que pour les jeunes, puis que ça vient pas.
1: En fait,
2: chercher.
1: Ça dépend des invités.
2: Oui.
1: Tu sais, Marie-Claude Barrette, avec son réseau de contacts, reçoit à peu près tout le monde de possible et imaginable, de n'importe quelle sphère, dans son podcast. Puis il paraît que c'est un des meilleurs podcasts au Québec, mais j'ai jamais écouté. Mais
2: oui, c'est vraiment très, très bon. Moi aussi, je commence à m'intéresser au balado. Et tu sais, si vous êtes habitué d'aller voir des spectacles, ben peut-être que d'aller voir un balado en direct sur scène, ben ça peut-être vous introduire vraiment.
1: Mais je pense un festival de podcast là, je pense que c'est vraiment c'est vraiment l'avenir. Puis tu sais, je pense même aux grandes fêtes TELUS là, ça pourrait pogner peut-être un podcast là, en première partie le dimanche là.
2: Oui, absolument.
1: Je suis certain que ça pourrait pogner.
2: Absolument, je pense qu'on s'en va vraiment vers ça. Puis tant mieux, on s'ouvre au grand public, on découvre vraiment, tu sais, avec Musique Plus sur TikTok, les festivals de balado. Franchement, là, on en a de plus en plus de nouvelles choses bien faites. Parce que je trouve que si on recule il y a 10 ans, on essayait des choses.
1: Sur le coin d'une table tout le temps.
2: Ouais, puis c'était pas tout le temps un grand succès.
1: Ouais.
2: Aujourd'hui, on prend le temps de le faire, on prend le temps. On a quand même quelques années derrière la cravate d'expertise.
1: Ouais.
2: Et là, quand on lance vraiment quelque chose, ben, on sait où qu'on s'en va et c'est de qualité.
1: Ben, il y a aussi que, on dirait que la prise de risque qui est rendue quasiment tabou aussi, là, justement, avec ces années-là où tellement de gens se sont plantés.
2: Ah, ben oui.
1: Aujourd'hui, on ne va pas prendre le risque, puis ça prend des années avant de produire une parcelle de bons produits. Fait que, tu sais, c'est sûr que quand t'es patient, quand t'étudies tous les scénarios qui peuvent se passer, puis ça, puis tu dis finalement, ben, hey, on va de l'avant, ben, finalement, ben, ça peut donner un excellent produit, là.
2: Absolument.
1: Suite à ça, à place de se garrocher tout le temps. Puis tu sais, avant, c'était surtout, je pense, je vais être le premier à le faire, je vais pas me faire voler mon idée.
2: Oui, c'est, oui, exactement ça. On voulait être le premier dans la course, mais là, on prend le temps de bien le faire parce qu'on a le temps. En terminant, Emile, juste un petit mot pour vous dire que, le Music Fest de Rivière-du-Loup a débuté hier. Hier, c'était Roxane Bruno qui était en tête d'affiche aujourd'hui.
1: Vous avez parlé tout à l'heure, mais j'ai plus le...
2: Oui, mais hier, ce soir, On a Jay Scott à 20h, Matt Lang à 9h45. On a, mon Dieu, oui, et demain, c'est Simple Plan. Simple Plan avec Classe Moyenne et Kevin Parent.
1: Voilà, et ben je pense qu'il manque un nom pour ce soir, je pense.
2: Oui, oui, c'est...
1: c'est Savannah Jade.
2: Oui, Savannah Jade et Kain.
1: Kain, c'était hier.
2: C'était hier, OK, ouais. Bon, ça se peut, là, mes feuilles se sont mêlées en montant ici. Ben, oui.
1: Pas de problème, mais merci beaucoup, Hugo, qu'elle se retrouve dans Culture à emporter ce midi.
2: Ah, ben on parlera, c'est les premiers 5 à 7 à l'Angélus ce soir sur l'esplanade à côté de la salle des jardins. Donc, je reçois l'artiste qui va être en prestation ce soir. J'oublie son nom, malheureusement, mais soyez là, on va faire une belle découverte.
1: Merci beaucoup, Hugo. À 8h46, météo poste commercial. Musique au retour, conclusion de l'émission. Dans Rimouski Métis, présentement, c'est 11 degrés avec 14 au maximum aujourd'hui, avec 30% de possibilité d'averse ce soir et cette nuit, 10 degrés avec quelques averses. Demain, samedi, 11 et des averses, et pour la nuit, 9 degrés avec 70% de possibilité d'averse. Dimanche, 14 avec 60% de possibilité d'averse, et pour la nuit, 12 avec des averses. Lundi, il fera 16 avec des averses, et pour la nuit, 9 degrés avec 60% de possibilité d'averse. Mardi, 18 avec 60% de possibilité d'averse. Et pour la nuit, 11 avec des passages nuageux, 19 degrés pour mercredi avec une alternance soleil-nuage. Il est 8h47.
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0: 8h50 sur les ondes de Flow 96.5. Merci à tout le monde pour cette semaine de crème et sucre. Moi, je vous dis à lundi dès 6h30. Pour l'instant, c'est Charles Page qui s'en vient tout de suite après les nouvelles.
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0: matin, mesdames et messieurs. Bienvenue à votre bulletin de nouvelles d'avant-midi de ce vendredi 12 juin 2026. Ici, Alphonse Legault, au micro, pour vous informer. Les centres de formation professionnelle de Montjoly-Rimouski ont procédé jeudi à un tirage pour offrir une voiture à l'un des 16 finalistes finissants et finissantes de l'année scolaire 2025-2026. Les 16 représentaient chacun un des départements du centre. La voiture en question, une Hyundai Kona 2022 qui n'avait roulé que 64 km, avait connu un accident, mais les apprenants du centre l'ont retapé et remis à neuf pour servir à ce concours. Et c'est Xavier Levesque, finissant en ébénisterie, qui a eu la chance de repartir ce jeudi avec la clé en main. Tout content, il s'est prononcé à nos micros. On l'écoute.
1: Je m'attendais vraiment pas là. Ça faisait un bout que j'attendais le tirage. Je croyais pas que j'allais. Puis que ça allait se passer aussi vite. Hein. Être tiré aussi vite pour peut-être avoir la clé, puis là, tester la clé aussi vite que ça. Vraiment, je suis content. Là.
2: Qu'est-ce que vous pouvez dire de votre parcours cette année?
1: C'est un gros 2 ans d'ébénisterie. Pendant la première année, j'ai souvent failli quitter le cours. Puis au final, les projets étaient de plus en plus fun. Puis ben, au final, je suis vraiment content d'être resté. Faire beaucoup de projets personnels. Puis là, en plus, repartir avec un véhicule, je peux pas demander mieux.
0: Xavier Levesque gagne en outre plusieurs autres lots qui accompagnent la voiture, dont $800 en essence et un crédit d'assurance automobile de $500 de Promutuel Assurance. Ce dernier, fier de ce partenariat, a même annoncé qu'il reste en lice pour l'année prochaine avec un nouveau projet sur une autre voiture de marque Tesla modèle 3 2020. Sébastien Boulet, de Promutuel Assurance, explique comment ils sont tombés amoureux de ce projet.
3: Dans le fond, c'est avec le professeur Danny Dubé là, qui m'a contacté, qui avait un projet. C'est la troisième année qui a beaucoup évolué, mais je voyais vraiment là, que ça reflétait les valeurs de Promutuel d'investir, dans le fond, dans l'éducation pour les élèves, surtout en région.
2: Rénover une voiture accidentée, c'est quand même un grand défi.
3: Oui, je pense que ça les aide à se perfectionner, dans le fond, dans leur métier, puis ça va aider l'industrie dans le secteur de Rimouski à avoir des estimateurs et aussi des carrossiers puis des mécaniciens vraiment à jour.
0: Enfin, Jean-Pierre Doucet, directeur des centres de formation professionnelle de Montjoly-Rimouski, se félicite du déroulement heureux de ce projet cette année. On l'écoute.
4: Nos élèves travaillent fort pour mériter leur diplôme. Donc, c'est comme un événement rayonnant pour le centre, pour l'élève qui gagne. C'est donner une chance aussi à un élève finissant de partir avec une voiture refaite à neuf. C'est quand même un bon coup de pouce dans la vie. C'est un événement merveilleux. Promutuel nous confirme qu'ils vont revenir l'an prochain, donc à la quatrième année, en espérant que cet événement-là reste pérenne année après année pour soutenir une motivation à nos jeunes. Puis je pense qu'un événement comme ça prouve que la réalité qu'on est vraiment là pour eux, pour leur donner une chance.
0: À noter enfin que chacun des 16 finalistes a gagné une bourse de $3,000 offerte par le partenaire Ma Financière Prêts et Placements. Le 9 juin dernier, la MRC de la Métis procédait au lancement de l'édition 2026 du guide Goûter la Métis, une publication qui met en valeur plus de 50 entreprises bioalimentaires réparties dans les 16 municipalités du territoire, distribuées dans toutes les boîtes postales de la région ainsi que dans plusieurs lieux touristiques. Le guide vise à faire découvrir la richesse de l'offre agroalimentaire locale aux citoyens et aux visiteurs. La nouvelle édition présente lit-on dans un communiqué une vaste gamme de produits allant des fraises fraîchement cueillies aux légumes de saison, en passant par les fromages artisanaux, les viandes locales, les produits forestiers, les spiritueux et diverses douceurs transformées. Organisé par catégorie, l'outil permet de repérer facilement des producteurs et les points de vente à proximité. Le guide met également en lumière plusieurs entreprises offrant l'autocueillette des produits biologiques et des expériences agro-touristiques. Et la note culturelle pour poursuivre ce bulletin de nouvelles, c'est avec Hugo Etier.
5: 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Monsieur Richard Cormier, chanteur et interprète fort d'une longue expérience, il présentera un medley de chansons québécoises qui revivra de tout souvenir. Du côté de Rivière-du-Loup, le Music Fest a pris son envol jeudi soir dernier, avec entre autres en tête d'affiche Roxane Bruno. Le tout se poursuit vendredi et samedi. Ce soir, vendredi 12 juin, les festivaliers auront le plaisir d'entendre Zagata à 18h30, nul autre que Matt Lang à 21h45 et Jay Scott à 20h. Le samedi 13 juin, le populaire groupe Simple Plan sera en tête d'affiche à 21h30. En ouverture à 18h30, le groupe Classe Moyenne et à 20h, Kevin Parent. Pour tous les détails, visitez musicfest.com.
0: Et voici le sport pour clore ce bulletin de nouvelles présenté par Émile Clouet.
6: C'est fin de semaine de Grand Prix en Formule 1. Tout le Grand Cirque se déplace en Espagne pour le Grand Prix de Barcelone, où Mercedes va tenter d'arracher une autre victoire. Les Flèches d'Argent ont gagné toutes les courses, ainsi que toutes les pôles, à part en qualification de sprint à Miami, alors que Lando Norris avait devancé Kimi Antonelli. Parlant d'Antonelli, il a remporté les 5 dernières courses. Et en remportant en fin de semaine, le jeune Italien remporterait sa 6e course de la saison, sa 6e course consécutive, mais surtout égalerait le total de son coéquipier George Russell, qui en a 6, et pour le Britannique, c'est son 110e Grand Prix chez Mercedes en fin de semaine. Au classement pilote, Antonelli a 156 points en tête, suivi de Lewis Hamilton qui en a 90, George Russell qui en a 88 et Charles Leclerc qui en a 75. Pour compléter le top 5, c'est l'Australien Oscar Piastri avec 60 points. D'ailleurs, parlant de Piastri, c'est lui qui avait remporté le Grand Prix d'Espagne l'an passé, alors que son week-end de 2025 à Barcelone s'est soldé par une pole position, la victoire de la course, et qu'il a mené tous les tours du début jusqu'à la fin. Tout ce qui lui manquait pour un grand chelem, c'était d'établir le tour le plus rapide.
0: Ce sera tout pour ce bulletin de nouvelles. Merci de l'avoir suivi. 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
7: Bonjour, ici Karine Matteux. Voici les informations. De nouveaux développements ce matin au Moyen-Orient. En Iran, le gouvernement a détaillé le contenu d'un protocole d'entente qui vise à mettre fin au conflit avec les États-Unis. Selon Téhéran, l'accord qui doit encore recevoir le feu vert des autorités prévoit notamment une levée des sanctions américaines et la fin du blocus américain des ports iraniens. L'agence de presse iranienne Meher affirme pour sa part que le projet d'accord prévoit une cessation permanente et immédiate des hostilités sur tous les fronts. Selon Donald Trump, la signature de cet accord pourrait se faire au cours du week-end, moment à partir duquel le détroit d'Ormuz pourrait rouvrir officiellement. Le ministre responsable du commerce entre le Canada et les États-Unis espère toujours en arriver à une entente commerciale avec les États-Unis. Donc, Dominique Leblanc s'attend à ce que des accords bilatéraux soient négociés avec les États-Unis pendant qu'Ottawa cherche toujours à prolonger l'accord de libre-échange Canada-États-Unis-Mexique. Ces commentaires font suite à la déclaration de Donald Trump, selon laquelle il ne cherche pas à obtenir un renouvellement de la CEUM. Entre-temps, le report de l'inauguration du pont Gordie Howe qui relie Windsor et Détroit, le plus important passage frontalier entre le Canada et les États-Unis, représente un coup dur pour l'économie de la région. Et en terminant, c'est parti pour la Coupe du monde de soccer. Le premier match a été disputé hier au stade Azteca de Mexico. Le match d'ouverture opposait le Mexique, l'un des pays hôtes, à l'Afrique du Sud, qui s'est incliné 2-0. Le duel a été précédé par une cérémonie d'ouverture devant des dizaines de milliers de spectateurs venus assister à l'événement. L'équipe canadienne amorce la compétition cet après-midi à Toronto en affrontant la Bosnie-Herzégovine. Voilà, c'était les informations.

0: Aujourd'hui, on prévoit du temps généralement nuageux avec 30 % de probabilité d'averse. Des nappes de brouillard se dissipant ce matin. Des vents du nord-est de 20 km/h avec rafale à 40 et un maximum de 14. Ce soir et cette nuit, des averses, des vents d'est à 20 km/h devenant légers en soirée, minimum de 10. Pour samedi, quelques averses cessant en mi-journée, ce sera nuageux par la suite, avec 40 % de probabilité d'averse. Vent devenant du nord-est à 20 km/h en mi-journée. Température stable à près de 11. Et pour la nuit de samedi à dimanche, ce sera nuageux avec 70 % de probabilité d'averse et un minimum de 9. Et puis, de la pluie comme ça, ben, on en a pour se contenter cette semaine, si c'est effectivement se contenter, puisque on a des nuages prévus jusqu'à lundi inclusivement, accompagnés d'averses pendant les 3 ou 4 prochains jours. Présentement, pour les secteurs de Rimouski et d'Amitis, le mercure est à 11 degrés Celsius.
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Bonjour tout le monde. En ce vendredi 12 juin, c'est l'émission Politique avec un cas. C'est Charles Lepage qui vous accompagne jusqu'à midi aujourd'hui en remplacement de Kédina Fleury-Sanson. Et évidemment, on va parler politique tout au long de cette émission. On fera d'abord une revue de l'actualité de la semaine. Il y a tellement de dossiers qui ont marqué cette semaine en actualité politique. Alors, occasion d'une intervention ce matin, on fera le tour de quelques-unes de ces manchettes qui ont fait l'actualité. On vous parlera de Donald Trump aussi, qui dit adorer l'inflation cette semaine, alors que les prix repartent à la hausse. Enfin, il faut toujours s'attendre à des déclarations pour le moins surprenantes. Alors, on va revenir là-dessus tantôt aussi. Il y a notre chroniqueur Julien Fecteau-Robertson qui sera là avec son billet hebdomadaire à 10h15. Il sera question, entre autres, du style de gouvernance de Mark Carney, de la montée de l'autoritarisme en Occident et la première ministre, Christine Fréchette, qui semble vouloir imiter le modèle Mark Carney dans sa campagne actuelle, là, parce que la campagne électorale, faut bien se le dire, est commencée. Alors, on verra tantôt avec Julien Fecteau-Robertson, 10h15, ce qu'il en dit. Et puis, les 12 mois de flot aussi portent sur le déménagement, alors à 10h50, on vous présente une autre de ces capsules-là. Et puis, on complétera l'émission avec l'agenda, les petites annonces et la présence d'Hugo Étier qui est de retour ce matin pour le contenu de son émission. Alors voilà, passez tous un beau et bon vendredi.

Ben, t'sais, on va regarder notre petite pensée quotidienne. Elle pourrait s'appliquer à tous ces hommes et femmes qui se lancent en politique parce que à ce moment-ci, là, certains, compte tenu des sondages, peuvent pratiquement se compter vaincus, alors que faut quand même persister et essayer encore et encore. Et puis, notre pensée nous vient de Michael Jordan ce matin, un joueur de la NBA, entre autres, jusqu'à 2003. Et cette pensée dit ceci, « Je peux accepter l'échec. Tout le monde échoue dans quelque chose, mais je ne peux pas accepter de ne pas essayer. » Alors, on vous l'a dédié, celle-là, messieurs et mesdames, du domaine de la politique. Voilà. Pour Michael Jordan, donc, qui en est l'auteur. 9h20, on a une pause, et puis au retour, on entendra les chansons d'Isabelle.

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Il est 9h30. On apprend dans l'actualité de ce matin que concernant le vol de données chez Desjardins, les accusés réclament une suspension du dossier et les 6 co-accusés accusent le juge gestionnaire de déni de justice après le report de leur requête en arrêt de procédure après la tenue de leur procès. Et puis, c'est quand même important comme nouvelle aujourd'hui. Alors, ces accusés du vol de Desjardins là, demandent au juge de repousser après le procès l'audition d'une requête qui pourrait, selon eux, mener à l'arrêt des procédures. Et ils demandent maintenant à la Cour supérieure de suspendre le dossier pour trancher la question. Sébastien Boulanger-Dorval, Jean-Loup Masse-Lelier, il y a également Mathieu Joncas, Charles Bernier, Laurence Bernier et François Baillargeon-Bouchard qui ont déposé lundi une requête devant la Cour supérieure pour la suspension partielle des procédures contre eux. Et cette demande suit une décision qui a été rendue le 14 mai dernier par le juge de la Cour du Québec, gestionnaire du dossier Jean-Philippe Robitaille. Et le magistrat a demandé l'audition d'une requête en arrêt des procédures de type Babos qui vise une conduite abusive de l'État en la reportant après la tenue du procès et ses verdicts. Les requérants estiment ne pas avoir pu faire valoir leurs arguments et le juge Robitaille ayant rendu cette décision sans qu'elle n'ait été annoncée ou débattue selon eux. Et on parle d'un délit de justice naturelle. Le juge n'a pas vérifié avec la défense si elle avait quelque chose à ajouter et n'a pas donné avis de son intention de reporter l'audition après les verdicts, ni demandé aux parties de plaider formellement la question, précise Maître Olivier Desjardins dans la requête. Et les accusés estiment que le juge Robitaille a ainsi commis un déni de justice naturelle en rendant son jugement. Selon eux, le magistrat a trahi l'un des principes phares du droit, soit de permettre aux parties de faire valoir leurs observations et arguments. Et comme la décision rendue est interlocutoire en cours d'instance, elle ne pouvait être attaquée en appel, mais la reconnaissance par un tribunal supérieur d'une violation de justice naturelle permettrait la révision. C'est ce que plaide Maître Desjardins, d'où le dépôt de la requête là, à la Cour supérieure du Québec. Bon, la demande sera présentée ce matin au Palais de justice de Québec. Évidemment, c'est une histoire à suivre. Est-ce que c'est un procès ça, qui va finir par être avorté compte tenu des trop longs délais? C'est quand même un peu inquiétant, mais chose certaine, il faudrait bien qu'il y ait une conclusion à cette enquête-là qui dure depuis plusieurs années déjà.

0: Mais voilà, on va regarder que ce sont les conditions météo pour nos secteurs maintenant. Une lecture rapide sur les 7 prochains jours. D'abord, pour aujourd'hui, on prévoit 30 % de possibilité d'averse avec un mercure à 14 degrés. Donc, les manches longues seront quand même appréciées aujourd'hui. Pour samedi, c'est des averses avec un mercure à 11 degrés. Dimanche, des possibilités d'averse à 60 % et un mercure à 14 degrés, même température qu'aujourd'hui, dans le fond. Ensuite, pour lundi, on prévoit des averses là aussi avec 16 degrés. Ça continue pour mardi, des possibilités d'averse à 60 % et 18 degrés Celsius. Retour du soleil, une alternance de soleil et de nuages, par contre, pour mercredi et jeudi prochain avec des mercures à 19 et 20 degrés. Et présentement, pour les secteurs que nous desservons, le mercure sur la montée industrielle et commerciale ici à Rimouski, le mercure est à 11 degrés Celsius.
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0: Mais dans l'actualité, cette semaine, il y a Donald Trump qui a déclaré qu'il adorait l'inflation alors que les prix repartent à la hausse. Il a semblé même se féliciter de cette situation-là mercredi, alors que de nouvelles données montraient que l'inflation avait bondi pour atteindre un taux annuel de 4,2% en mai. Et c'est ce qu'il a déclaré d'ailleurs aux journalistes. J'adore l'inflation. Faut le faire. Les prix ont fortement augmenté ces derniers mois sur fond de guerre menée par les États-Unis en Iran. La fermeture du détroit d'Hormuz par Téhéran a eu un impact majeur sur les marchés mondiaux et l'inflation est passée de 2,4% en février, avant le déclenchement du conflit, à 3,3% en mars, puis à 3,8% en avril. Et au moment où il répondait à une question sur les derniers chiffres à la Maison-Blanche mercredi, Trump s'est montré peu inquiet, affirmant que Washington continuait à acheminer secrètement du pétrole via le détroit d'Hormuz, l'un des points de passage les plus cruciaux au monde pour le transit du pétrole et du gaz. Bon, allez voir si c'est vrai, hein? Il y a tellement de contradictions dans tout ce qui est dit. Il a répondu « Non, non, j'adore ça, les chiffres étaient excellents », ajoutant que les États-Unis avaient fait sortir des millions de barils de pétrole à l'insu de Téhéran. L'autre nuit, et là je cite Trump encore une fois, l'autre nuit nous avons fait passer 22 navires tard dans la nuit, feu éteint, parce qu'ils n'ont pas de radar, a-t-il poursuivi. C'est pour cela que le pétrole est à 85 $ le baril. Bon, toujours avec des déclarations qui sont souvent mensongères, et de cette façon-là, ben il réussit d'une façon qu'on croit, en tout cas possible, à contrôler plusieurs éléments de la bourse. Et Trump a dit « Je déteste vous faire ça, mais l'Iran va très bientôt avoir l'arme nucléaire. Nous devons aller attaquer », a-t-il déclaré à propos de sa décision de lancer une action militaire. Jusque-là, il n'y a rien qui indique qu'on va tout simplement éliminer l'arme nucléaire en Iran. C'est un conflit qui va s'arrêter avant d'en arriver là, probablement. Selon le rapport du Bureau of Labor Statistics américain, les prix de l'énergie, eux, ont augmenté de 23,5% sur les 12 derniers mois, tandis que celui de l'essence a bondi de plus de 40%. Et la hausse des prix devrait être un enjeu central. Hein. On sait que les élections de mi-mandat de novembre vont déterminer la composition du Congrès. Et puis, Trump a réagi sur les réseaux sociaux concernant l'inflation. Il y a Bernie Sanders, lui, qui a voulu y mettre son grain de sel aussi, le sénateur américain. Il a déclaré, vous savez, qui n'aime pas l'inflation, Monsieur le Président, un peu en voulant rire de lui, en ajoutant les familles de travailleurs qui peinent à payer l'essence, les courses et d'autres produits de première nécessité en raison de vos décisions désastreuses. Bon, ben voilà. Sanders, c'est à peu près des rares qui osent affronter Trump. On n'entend pas beaucoup l'opposition. Je vous avoue que ces gens-là, on semble avoir la bouche et les mains liées par n'importe quelle déclaration, puisque Trump a une espèce de pouvoir suprême sur ses disciples et autres. Voilà. 9h52.
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Sébastien, si on regarde dans l'actualité quelques manchettes qu'on a pu voir dans les journaux cette semaine, il y a le premier ministre du Canada, Mark Carney, qui est arrivé à Paris ce matin. Donc, Monsieur Carney, qui vient d'atterrir à Paris, où il va rencontrer le président de la France, Emmanuel Macron. À part ça, dans l'actualité, chasse aux lanceurs d'alerte. Bon, ben évidemment, cette semaine, les partis de l'opposition ont beaucoup manifesté contre le fait qu'un lanceur d'alerte a été congédié, lui qui voulait tout simplement alerter l'opinion publique sur des dépassements de coûts importants dans le dossier là, de entre autres la filière batterie. Ensuite, il y a la fortune d'Elon Musk qui frise les 1000 milliards de dollars. Ça fait l'objet ça, de l'actualité cette semaine, ça aussi. D'ailleurs, SpaceX, l'entreprise de Elon Musk, s'apprête à décoller en bourse ce matin. C'est, croit-on, la plus importante introduction de l'histoire dans le domaine de la bourse. Je pense que Elon Musk veut justement démarrer le tout là, avec un placement de 75 milliards de dollars. C'est quand même beaucoup de sous, mais il en a encore beaucoup d'autres. Patrick Bruel, remise en liberté. À part ça, on parle de sondages. Milliards baissent et Fréchette monte dans ces fameux sondages de Sensi. On ne sait pas où ça va nous mener pour octobre prochain, mais c'est à suivre, évidemment. Et il faut faire, évidemment, attention à toute fausse note dans cette campagne parce que les sondages peuvent changer rapidement. Il y a été question aussi cette semaine de retirer ou du moins d'interdire les réseaux sociaux aux moins de 16 ans. Les partis d'opposition ont dit oui, c'est bien beau ça, mais de quelle façon on va faire respecter cette réglementation-là? Il y a peu de moyens, pas d'enquêteurs sur place ou plus ou moins pour faire respecter cette loi qui sera comme plusieurs autres aussi. Hein, le monde, la planète contient des milliers de lois qui ne sont tout simplement pas appliquées. Elles sont là pratiquement que pour la forme. Alors, on passe aux actualités sur la scène locale maintenant.

0: matin, mesdames, messieurs. Bienvenue à votre bulletin de nouvelles d'avant-midi de ce vendredi 12 juin 2026. Ici, Alphonse Legault, au micro, pour vous informer. Les centres de formation professionnelle de Montjoly-Rimouski ont procédé jeudi à un tirage pour offrir une voiture à l'un des 16 finalistes finissants et finissantes de l'année scolaire 2025-2026. Les 16 représentaient chacun un des départements du centre. La voiture en question, une Hyundai Kona 2022 qui n'avait roulé que 64 000 km, avait connu un accident, mais les apprenants du centre l'ont retapé et remis à neuf pour servir à ce concours. Et c'est Xavier Levesque, finissant en ébénisterie, qui a eu la chance de repartir ce jeudi avec la clé en main. Tout content, il s'est prononcé à nos micros. On l'écoute.
1: Je m'attendais vraiment pas là. Ça faisait un bout que j'attendais le tirage. Je croyais pas que j'allais, puis que ça allait se passer aussi vite. Hein. Être tiré aussi vite pour peut-être avoir la clé, puis là, tester la clé aussi vite que ça. Vraiment, je suis content. Là.
2: Est-ce que vous pouvez dire de votre parcours cette année?
1: C'est un gros 2 ans d'ébénisterie. Pendant la première année, j'ai souvent failli quitter le cours. Puis au final, les projets étaient de plus en plus fun. Puis ben, au final, je suis vraiment content d'être resté. Faire beaucoup de projets personnels. Puis là, en plus, repartir avec un véhicule, je peux pas demander mieux.
0: Xavier Levesque gagne en outre plusieurs autres lots qui accompagnent la voiture, dont $800 en essence et un crédit d'assurance automobile de $500 de Promutuel Assurance. Ce dernier, fier de ce partenariat, a même annoncé qu'il reste en lice pour l'année prochaine avec un nouveau projet sur une autre voiture de marque Tesla modèle 3 2020. Sébastien Boulet, de Promutuel Assurance, explique comment ils sont tombés amoureux de ce projet.
3: Dans le fond, c'est avec le professeur Danny Dubé là, qui m'a contacté, qui avait un projet. C'est la troisième année qui a beaucoup évolué, mais je voyais vraiment là, que ça reflétait les valeurs de Promutuel, d'investir dans le fond dans l'éducation pour les élèves, surtout en région.
2: Rénover une voiture accidentée, c'est quand même un grand défi.
3: Oui, je pense que ça les aide à se perfectionner dans le fond, dans leur métier, puis ça va aider l'industrie dans le secteur de Rimouski, à avoir des estimateurs et aussi des carrossiers puis des mécaniciens vraiment à jour.
0: Enfin, Jean-Pierre Doucet, directeur des centres de formation professionnelle de Montjoly-Rimouski, se félicite du déroulement heureux de ce projet cette année. On l'écoute.
4: Nos élèves travaillent fort pour mériter leur diplôme. Donc, c'est comme un événement rayonnant pour le centre, pour l'élève qui gagne. C'est donner une chance aussi à un élève finissant de partir avec une voiture refaite à neuf. C'est quand même un bon coup de pouce dans la vie. C'est un événement merveilleux. Promutuel nous confirme qu'ils vont revenir l'an prochain, donc à la quatrième année, en espérant que cet événement-là reste pérenne année après année pour soutenir une motivation à nos jeunes. Puis je pense qu'un événement comme ça prouve que la réalité qu'on est vraiment là pour eux, pour leur donner une chance.
0: À noter enfin que chacun des 16 finalistes a gagné une bourse de $3 000 offerte par le partenaire Ma Financière Prêts et Placements. Le 9 juin dernier, la MRC de la Mitis procédait au lancement de l'édition 2026 du guide Goûter la Mitis, une publication qui met en valeur plus de 50 entreprises bioalimentaires réparties dans les 16 municipalités du territoire, distribuées dans toutes les boîtes postales de la région ainsi que dans plusieurs lieux touristiques. Le guide vise à faire découvrir la richesse de l'offre agroalimentaire locale aux citoyens et aux visiteurs. La nouvelle édition présente, lit-on dans un communiqué, une vaste gamme de produits allant des fraises fraîchement cueillies aux légumes de saison, en passant par les fromages artisanaux, les viandes locales, les produits forestiers, les spiritueux et diverses douceurs transformées. Organisé par catégorie, l'outil permet de repérer facilement des producteurs et les points de vente à proximité. Le guide met également en lumière plusieurs entreprises offrant l'autocueillette des produits biologiques et des expériences agro-touristiques. Et la note culturelle pour poursuivre ce bulletin de nouvelles, c'est avec Hugo Etier.
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0: Et voici le sport pour clore ce bulletin de nouvelles présenté par Émile Clouet.
6: C'est fin de semaine de Grand Prix en Formule 1. Tout le Grand Cirque se déplace en Espagne pour le Grand Prix de Barcelone, où Mercedes va tenter d'arracher une autre victoire. Les Flèches d'Argent ont gagné toutes les courses, ainsi que toutes les pôles, à part en qualification de sprint à Miami, alors que Lando Norris avait devancé Kimi Antonelli. Parlant d'Antonelli, il a remporté les 5 dernières courses. Et en remportant en fin de semaine, le jeune Italien remporterait sa 6e course de la saison, sa 6e course consécutive, mais surtout égalerait le total de son coéquipier George Russell, qui en a 6, et pour le Britannique, c'est son 100e Grand Prix chez Mercedes en fin de semaine. Au classement pilote, Antonelli a 156 points en tête, suivi de Lewis Hamilton qui en a 90, George Russell qui en a 88 et Charles Leclerc qui en a 75. Pour compléter le top 5, c'est l'Australien Oscar Piastri avec 60 points. D'ailleurs, parlant de Piastri, c'est lui qui avait remporté le Grand Prix d'Espagne l'an passé, alors que son week-end de 2025 à Barcelone s'est soldé par une pole position, la victoire de la course, et qu'il a mené tous les tours du début jusqu'à la fin. Tout ce qui lui manquait pour un grand chelem, c'était d'établir le tour le plus rapide.
0: Ce sera tout pour ce bulletin de nouvelles. Merci de l'avoir suivi. 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
7: Bonjour, ici Karine Matheux. Voici les informations. De nouveaux développements ce matin au Moyen-Orient. En Iran, le gouvernement a détaillé le contenu d'un protocole d'entente qui vise à mettre fin au conflit avec les États-Unis. Selon Téhéran, l'accord qui doit encore recevoir le feu vert des autorités prévoit notamment une levée des sanctions américaines et la fin du blocus américain des ports iraniens. L'agence de presse iranienne Meher affirme pour sa part que le projet d'accord prévoit une cessation permanente et immédiate des hostilités sur tous les fronts. Selon Donald Trump, la signature de cet accord pourrait se faire au cours du week-end, moment à partir duquel le détroit d'Ormuz pourrait rouvrir officiellement. Le ministre responsable du commerce entre le Canada et les États-Unis espère toujours en arriver à une entente commerciale avec les États-Unis. Dominique Leblanc s'attend à ce que des accords bilatéraux soient négociés avec les États-Unis pendant qu'Ottawa cherche toujours à prolonger l'accord de libre-échange Canada-États-Unis-Mexique. Ces commentaires font suite à la déclaration de Donald Trump, selon laquelle il ne cherche pas à obtenir un renouvellement de la CEUM. Entre-temps, le report de l'inauguration du pont Gordie Howe, qui relie Windsor et Détroit, le plus important passage frontalier entre le Canada et les États-Unis, représente un coup dur pour l'économie de la région. Et en terminant, c'est parti pour la Coupe du monde de soccer. Le premier match a été disputé hier au stade Azteca de Mexico. Le match d'ouverture opposait le Mexique, l'un des pays hôtes, à l'Afrique du Sud, qui s'est incliné 2-0. Le duel a été précédé par une cérémonie d'ouverture devant des dizaines de milliers de spectateurs venus assister à l'événement. L'équipe canadienne amorce la compétition cet après-midi à Toronto en affrontant la Bosnie-Herzégovine. Voilà, c'était les informations.

0: Ce sera généralement nuageux aujourd'hui avec 30 % de probabilité d'averse. Des nappes de brouillard se dissipent ce matin. Des vents du nord-est à 20 km/h avec rafale à 40 et un maximum de 14. Il y aura des averses au cours de la soirée et de la nuit prochaine. Des vents d'est à 20 km/h devenant légers en soirée et un minimum de 10. Pour samedi, quelques averses cessant mi-journée. Ce sera nuageux par la suite avec 40 % de probabilité d'averse. Vent devenant du nord-est à 20 km/h en mi-journée. Température stable à près de 11. Ce sera nuageux durant la nuit. Il y aura quand même 70 % de probabilité d'averse et un minimum de 9. Et pour clore la fin de semaine, dimanche, ce sera nuageux avec 60 % de probabilité d'averse et un maximum de 14 degrés. Et sur Rimouski et la Métis, présentement, le mercure est stable à 11 degrés.
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0: Il est 10h15 minutes et comme on en a pris la bonne habitude chaque vendredi, il y a notre chroniqueur Julien Fecteau-Robertson qui nous présente sa tribune politique. Et Julien, ce matin, va nous parler de trois sujets. D'abord, le style de gouvernance de Mark Carney. Ensuite, on va parler de la montée de l'autoritarisme en Occident. Et puis, il y a également Christine Fréchette qui semble vouloir copier le modèle de Mark Carney. Alors, Julien Fecteau-Robertson, d'abord, bonjour.
1: Bonjour Charles, merci encore une fois de me recevoir.
0: Ben oui, c'est un plaisir, Julien. Alors, on va t'écouter simplement sur ces trois sujets-là pour la capsule de ce matin.
1: Ben, trois sujets qui, en fait, sont liés. En fait, à mon sens, c'est un seul et même sujet, c'est-à-dire comment on conçoit l'autorité politique. Donc, on se souvient que, ultimement, une démocratie comme la nôtre, ça repose sur un paradoxe, c'est-à-dire que les citoyens, les gouvernés, toi et moi, Charles, on conçoit la nécessité de se soumettre à une autorité politique pour réguler la vie sociale, mais en même temps, on aspire tous, si on veut, à une certaine liberté individuelle, mais aussi à avoir une certaine prise sur ce pouvoir politique-là qui s'exerce sur nous. Et ce qu'on constate depuis la dernière décennie, sinon plus, c'est ce que certains politologues appellent une lassitude démocratique. C'est-à-dire que de plus en plus, les citoyens se rendent compte que la démocratie, ben, c'est compliqué, c'est difficile, c'est épuisant, on n'a pas tout le temps ce qu'on veut. Et il y a malheureusement de plus en plus de citoyens qui se laissent séduire, pas par des dictateurs ou des tyrans, mais simplement par des leaders qui vont avoir un style de gestion plus efficace, quitte à passer outre certaines institutions ou certains grands principes démocratiques. Donc là, écoutez, encore une fois, mon point est absolument pas de dire que Mark Carney est un tyran ou un dictateur ou un antidémocrate ou quoi que ce soit, mais il a un style de gestion qui est somme toute assez autoritaire. On sait, c'est quelqu'un qui vient du monde de la finance, des banques. Ce n'est pas quelqu'un qui est habitué à soumettre ses décisions ou son style de gestion à la discussion, la délibération, le contrôle démocratique ou quoi que ce soit. Et ça transparaît dans son style de gestion. On sait notamment que c'est, jusqu'à présent, ça fait plus qu'un an qu'il a été élu, c'est le premier ministre qui s'est le moins souvent présenté en période des questions au Parlement. Or, la période des questions, c'est l'exercice démocratique par lequel le dirigeant se soumet à la critique des représentants de ceux qui n'ont pas voté pour lui. Or, Mark Carney a l'air de vouloir fuir ça un peu comme la peste. Deuxièmement, on sait que lors des rencontres du caucus, pas seulement du gouvernement, mais des députés libéraux, Mark Carney, encore une fois, a un style très autoritaire. Il n'est pas là pour entendre ce que les gens ont à lui dire, mais il est là pour dire aux gens quoi faire. Toute la question autour des transfuges également. Donc, on sait que les Canadiens ont voté pour un gouvernement minoritaire. Il y a une large partie de la population qui n'a pas voté libéral. Et pourtant, par des manœuvres qui sont légales mais contraires aux principes démocratiques, Mark Carney a réussi à aller se chercher une majorité parlementaire pour pouvoir gouverner sans véritablement tenir compte des oppositions. Et il y a des questions qu'on peut poser à cet égard-là. Et c'est très drôle parce que il y a beaucoup de conservateurs qui sont fâchés contre Mark Carney parce que, à tout simple pratique, ce gars-là gouverne comme un conservateur. Encore récemment, avant-hier, il a aboli des protections environnementales pour des pesticides, des poisons, etc. Et ce qu'on dit, donc, il gouverne économiquement et écologiquement en conservateur. Et il fait des choses, il peut se permettre de faire des choses qui auraient valu énormément de récriminations s'il avait été un premier ministre conservateur, en fait. Mais ce que je voulais préciser, c'est que c'est pas seulement au plan des politiques, c'est aussi au niveau du style de gestion qu'on peut rapprocher un Carney d'un modèle plus autoritaire, plus directif, plus hiérarchique, qui nous rappelle un peu Stephen Harper.
0: Bon, puis en même temps, Julien, ben on peut un peu comprendre ce style de gestion-là aujourd'hui, parce que tout est long, tout prend du temps, que ce soit, par exemple, sur un projet de loi, ça demande des consultations, des rapports, des évaluations, des commissions, des émissions de permis. À un moment donné, les gens sont un peu tannés, ou du moins les dirigeants politiques, puis ils veulent couper côté cour, côté jardin pour finir par faire passer leur point de vue.
1: Mm-hmm. Et le problème, c'est que ça, ça se fait souvent au détriment, au détriment de l'écologie, oui, mais au détriment des gens qui ont moins la possibilité de faire entendre leur voix dans les hautes sphères de pouvoir. Ça se fait au détriment des principes démocratiques qui sont censés nous gouverner. Et en fait, ce qui fait la popularité de Mark Carney, c'est qu'il s'est présenté comme étant celui qui allait protéger le Canada contre les menaces de Donald Trump. Or, qu'est-ce qui nous fait peur chez Donald Trump, outre les menaces économiques, c'est aussi les menaces d'une dérive autoritaire. Il y a quelque chose d'un peu paradoxal, si on veut, qu'on a choisi de faire face à un homme fort en présentant un autre homme fort, si on veut dire ça comme ça.
0: Bon, puis en lien avec tout ça aussi, bon, on peut parler ce matin de la montée de l'autoritarisme en Occident.
1: Oui, en fait, ça vient un peu à ce que je disais. On parle de Trump, on parle de Carney en réponse à Trump. Les Canadiens élisent un premier ministre plus autoritaire pour faire face à un président.

0: populations, des régimes en Afrique, en Amérique latine ou en Asie chercher la protection de la Chine ou de la Russie plus que la protection occidentale, on peut voir que cette espèce de triomphe de la démocratie qu'on espérait à la fin du 20e siècle vacille un peu en ce début du 21e.
1: Bon. Et un autre point dont tu nous parles ce matin, Julien, puis moi je l'avais remarqué presque dès le début, je me disais quand Christine Fréchette va vouloir continuer à nous présenter sa candidature, probablement que le modèle de Mark Carney qui est arrivé comme ça comme un cheveu sur la soupe et puis qui a connu instantanément de la popularité, lui qui était, son parti à tout le moins qui était loin dans les sondages, a réussi à prendre la position, c'est à peu près la même situation qui se présentait pour la CAQ aussi. Donc comment Fréchette semble vouloir copier le modèle Carney, c'est un autre point sur lequel on peut se questionner ce matin.
0: Ben oui, tout à fait. Mais ça, j'en ai déjà parlé avec Edina, puis avec toi aussi, je pense. C'est Fréchette, si elle veut, plus elle va ressembler à Carney, plus elle augmente ses chances de gagner. Maintenant, à quel point est-ce qu'elle réussit? Elle traîne malheureusement un peu les casseroles de l'ère Legault. Là, on voit qu'elle remonte dans les sondages. Il n'y a pas si longtemps que ça, on prédisait la fin de la CAQ. Et là, on se rend compte que, OK, il y a une vraie lutte à trois qui se présage pour les élections de 2026 au Québec. Donc ça, c'est intéressant. Et on sait que la CAQ, c'est un parti qui a une tradition assez hiérarchique, assez autoritaire également dans sa gestion interne. Je veux dire, le chef du parti, François Legault, était celui qui prenait essentiellement toutes les décisions. Et même dans son mode de gouvernance, c'était le bon papa Legault qui savait ce qui était bon pour nous. Jusqu'à présent, Mme Fréchette n'a pas l'air de vouloir adopter le même ton paternaliste, si on veut, mais on sait que la structure du parti et la culture du parti est faite sous ce modèle-là également. Donc, si Mme Fréchette continue dans sa remontée et se présente comme une successeur crédible à son propre poste de premier ministre, on peut supposer qu'il y aura également un virage plus autoritaire au Québec dans les prochaines années. Et là, je le précise, je ne suis pas en train de parler de dictature ou de tyrannie ou de révolution d'extrême droite, c'est pas du tout là que je m'en vais, mais simplement, on s'en va vers des régimes dans lesquels la population est plus fataliste, plus apathique, on se laisse davantage gouverner par des politiciens qui vont avoir de moins en moins de comptes à rendre à la population et qui vont probablement de plus en plus provenir de l'élite économique aussi. Donc, on se dirige vers une société, je crois, de plus en plus autoritaire. Voilà.
1: Ben voilà, alors c'est l'évolution. Est-ce que c'est dans la bonne direction? Ça, on pourra toujours se poser la question. Ben, Julien, ce sera déjà notre dernier rendez-vous. Quant à moi, je serai en vacances la semaine prochaine à ce moment-ci pour l'été. Et puis, on verra. Je verrai avec la direction des programmes s'il y a lieu de continuer là, cet été ces capsules-là. Sinon, on se retrouvera à l'automne, probablement avec le retour de Kédina aussi.
0: On espère. Ben, je te souhaite un très bel été, Charles.
1: Ben, merci beaucoup de ta collaboration, Julien. Alors, voilà. Julien Fecteau-Robertson qui nous présentait comme ça chaque vendredi de la dernière saison son billet ou son éditorial politique. 10h25 et puis on fait une pause. Au retour, Laurence Nerbonne, Lara Fabian et Marie-Hélène Thibert au menu musical.
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0: Ben tiens, dans l'actualité aujourd'hui, quelques manchettes qu'on trouve aussi dans les journaux, et je dis aujourd'hui, cette semaine surtout. Alors cette semaine, bon, on a adopté le fameux projet de loi interdisant les boissons énergisantes aux jeunes. C'est un projet de loi. Ça a suscité quand même beaucoup de révisions, de commentaires, parce que quelques députés s'y opposaient. Alors ça a été un des principaux sujets de l'actualité de cette semaine. Il y a eu la manifestation des agriculteurs aussi contre le TGV, le train grande de vitesse entre Toronto et Québec. Alors ça aussi, ça a quand même créé un peu de remous durant la dernière semaine. Il y a le début de la Coupe du monde de soccer. Aujourd'hui, le Canada et les États-Unis sont les premiers à présenter des matchs dans le cadre de cette immense compétition à l'échelle de la planète. C'est probablement le plus gros événement de sport qu'on puisse voir, puisque le soccer, c'est un sport qui est joué dans à peu près tous les pays du monde. À part ça, cette semaine, on a pu voir des informations concernant l'adoption de la loi Gaby-Renault, une loi qui vise à mieux protéger les femmes de la violence conjugale. Alors, à compter de maintenant, ben, il y a certainement des individus qui doivent frémir un peu de voir leur passé en matière de violence conjugale être accessible à leur future conjointe ou conjoint. Et puis, il y a la fonderie Horn également qui obtient des délais demandés. C'est des assouplissements de normes qui ont été demandés par Glencore pour ses émissions de produits nocifs dans l'environnement. Et ça, c'est le projet de loi 11. Ça a également fait l'objet d'actualité cette semaine et de manchettes dans les journaux. Alors, on jette un petit coup d'œil tout de suite aux conditions météo de l'heure. On a un 14 degrés Celsius prévu comme maximum aujourd'hui avec un 30% de possibilité d'averse. Des averses pour samedi et dimanche également avec 11 degrés samedi. Pour dimanche, il y a 60% de possibilité d'averse et 14 degrés. On continue sur la même lancée, 16 degrés pour lundi avec des averses et 18 degrés pour mardi avec 60% de possibilité d'averse. Et enfin, retour du soleil à compter de mercredi et jeudi, mais c'est quand même loin et les probabilités sont pas toujours à 100%. Donc, on devrait pouvoir aller à l'extérieur quand même un peu durant cette longue période, cette longue séquence de pluie annoncée. Et pour les secteurs de Rimouski et la Métis présentement, on a un mercure stable à 11 degrés.
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1: Là, c'est la promotion Les 12 mois de Flo. Et si vous avez un animal à la maison, un chien, un chat, ben, il faut quand même y penser pour la période du déménagement. Gérer les animaux de compagnie le jour du déménagement, c'est important. Comment réduire, par exemple, leur stress et assurer leur sécurité et leur transport? Ben, commencez par l'essentiel. Planifier à l'avance pour que l'animal soit en sécurité et rassuré. Ça réduit beaucoup de stress pour lui et pour vous. Sécuriser une pièce calme le jour J, installer la cage, la litière ou un coin fermé avec ses jouets, sa nourriture et de l'eau, et fermer la porte pour éviter qu'elle ne s'enfuit pendant les allées et venues. C'est arrivé à plusieurs propriétaires, hein, déjà de perdre leur animal au moment du déménagement. Alors, donnez-lui un collier avec une étiquette à jour. Transport et caisse, et bien habituer l'animal à sa caisse quelques jours avant, le jour du déménagement. Transporter chiens et chats dans une caisse ou avec un harnais adapté et solide pour la voiture. Pour les rongeurs ou les oiseaux, ben, sécurisez bien la cage et couvrez-la légèrement pour réduire les stimulations. Et on parle de routine, de nourriture et d'hydratation aussi, parce que respecter les horaires habituels des repas autant que possible, c'est important pour eux. Évitez de donner un gros repas juste avant le trajet pour limiter les risques de mal des transports. Prévoyez de l'eau et des pauses pour les chiens lors du trajet. Réduire le stress, ben ça, évidemment, utiliser des jouets familiers, ça peut être une solution. Une couverture imprégnée d'odeurs ou des phéromones apaisantes si l'animal y répond bien. Et parlez-lui calmement et évitez les bruits brusques autour de sa zone. On peut parler aussi de sécurité à l'arrivée. On vous conseille, c'est d'ouvrir d'abord une pièce calme et préparez-y la nourriture, la litière et l'eau. Laissez l'animal explorer à son rythme et évitez d'ouvrir toutes les portes, en même temps pour prévenir les fugues. Et si l'animal est particulièrement anxieux, demandez conseil au vétérinaire avant le déménagement au sujet d'un sédatif léger ou d'autres aides comportementales. Pour les trajets très longs, planifiez les haltes routières et, si nécessaire, une pension ou un proche pour le garder le jour J. Et puis, pour terminer, finissez sur une note pratique. Prenez des photos récentes et mettez à jour la micropuce et notez le numéro d'un vétérinaire près du nouveau domicile avant le départ pour gagner du temps en cas de besoin. Donc, voilà comment gérer les animaux de compagnie le jour du déménagement. Toutes sortes de petites précautions à prendre pour assurer sa sécurité, son confort et pour éviter de le perdre aussi dans bien des cas. Là, c'est des journées où le stress touche autant les propriétaires que l'animal lui-même. 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

0: Bon matin, mesdames, messieurs. Bienvenue à votre bulletin de nouvelles d'avant-midi de ce vendredi 12 juin 2026. Ici, Alphonse Legault, au micro, pour vous informer. Les centres de formation professionnelle de Montjoly-Rimouski ont procédé jeudi à un tirage pour offrir une voiture à l'un des 16 finalistes finissants et finissantes de l'année scolaire 2025-2026. Les 16 représentaient chacun un des départements du centre. La voiture en question, une Hyundai Kona 2022 qui n'avait roulé que 64 000 km, avait connu un accident, mais les apprenants du centre l'ont retapé et remis à neuf pour servir à ce concours. Et c'est Xavier Levesque, finissant en ébénisterie, qui a eu la chance de repartir ce jeudi avec la clé en main. Tout content, il s'est prononcé à nos micros. On l'écoute.
1: Je m'attendais vraiment pas là. Ça faisait un bout que j'attendais le tirage. Je croyais pas que j'allais, puis que ça allait se passer aussi vite. Être tiré aussi vite pour peut-être avoir la clé, puis là, tester la clé aussi vite que ça. Vraiment, je suis vraiment content. Là.
2: Est-ce que vous pouvez dire de votre parcours cette année?
1: C'était un gros 2 ans d'ébénisterie. Pendant la première année, j'ai souvent failli quitter le cours. Puis au final, les projets étaient de plus en plus fun. Puis ben, au final, je suis vraiment content d'être resté. Faire beaucoup de projets personnels. Puis là, en plus, repartir avec un véhicule, je peux pas demander mieux.
0: Xavier Levesque gagne en outre plusieurs autres lots qui accompagnent la voiture, dont $800 en essence et un crédit d'assurance automobile de $500 de Promutuel Assurance. Ce dernier, fier de ce partenariat, a même annoncé qu'il reste en lice pour l'année prochaine avec un nouveau projet sur une autre voiture de marque Tesla modèle 3 2020. Sébastien Boulet, de Promutuel Assurance, explique comment ils sont tombés amoureux de ce projet.
3: Dans le fond, c'est avec le professeur Danny Dubé là, qui m'a contacté, qui avait un projet. C'est la troisième année qui a beaucoup évolué, mais je voyais vraiment là, que ça reflétait les valeurs de Promutuel, d'investir dans le fond dans l'éducation pour les élèves, surtout en région.
2: Rénover une voiture accidentée, c'est quand même un grand défi.
3: Oui, je pense que ça les aide à se perfectionner dans le fond, dans leur métier, puis ça va aider l'industrie dans le secteur de Rimouski, à avoir des estimateurs et aussi des carrossiers puis des mécaniciens vraiment à jour.
0: Enfin, Jean-Pierre Doucet, directeur des centres de formation professionnelle de Montjoly-Rimouski, se félicite du déroulement heureux de ce projet cette année. On l'écoute.
4: Nos élèves travaillent fort pour mériter leur diplôme. Donc, c'est comme un événement rayonnant pour le centre, pour l'élève qui gagne. C'est donner une chance aussi à un élève finissant de partir avec une voiture refaite à neuf. C'est quand même un bon coup de pouce dans la vie. C'est un événement merveilleux. Promutuel nous confirme qu'ils vont revenir l'an prochain, donc à la quatrième année, en espérant que cet événement-là reste pérenne année après année pour soutenir une motivation à nos jeunes. Puis je pense qu'un événement comme ça prouve que la réalité qu'on est vraiment là pour eux, pour leur donner une chance.
0: À noter enfin que chacun des 16 finalistes a gagné une bourse de $3 000 offerte par le partenaire Ma Financière Prêts et Placements. Le 9 juin dernier, la MRC de la Métis procédait au lancement de l'édition 2026 du guide Goûter la Métis, une publication qui met en valeur plus de 50 entreprises bioalimentaires réparties dans les 16 municipalités du territoire. Distribuée dans toutes les boîtes postales de la région ainsi que dans plusieurs lieux touristiques, le guide vise à faire découvrir la richesse de l'offre agroalimentaire locale aux citoyens et aux visiteurs. La nouvelle édition présente lit-on dans un communiqué une vaste gamme de produits allant des fraises fraîchement cueillies aux légumes de saison, en passant par les fromages artisanaux, les viandes locales, les produits forestiers, les spiritueux et diverses douceurs transformées. Organisé par catégorie, l'outil permet de repérer facilement des producteurs et les points de vente à proximité. Le guide met également en lumière plusieurs entreprises offrant l'autocueillette des produits biologiques et des expériences agro-touristiques. Et la note culturelle pour poursuivre ce bulletin de nouvelles, c'est avec Hugo Etier.
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0: Et voici le sport pour clore ce bulletin de nouvelles présenté par Émile Clouet.
6: C'est fin de semaine de Grand Prix en Formule 1. Tout le Grand Cirque se déplace en Espagne pour le Grand Prix de Barcelone, où Mercedes va tenter d'arracher une autre victoire. Les Flèches d'Argent ont gagné toutes les courses, ainsi que toutes les pôles, à part en qualification de sprint à Miami, alors que Lando Norris avait devancé Kimi Antonelli. Parlant d'Antonelli, il a remporté les 5 dernières courses, et en remportant en fin de semaine, le jeune Italien remporterait sa 6e course de la saison, sa 6e course consécutive, mais surtout égalerait le total de son coéquipier George Russell, qui en a 6, et pour le Britannique, c'est son 100e Grand Prix chez Mercedes en fin de semaine. Au classement pilote, Antonelli a 156 points en tête, suivi de Lewis Hamilton qui en a 90, George Russell qui en a 88 et Charles Leclerc qui en a 75. Pour compléter le top 5, c'est l'Australien Oscar Piastri avec 60 points. D'ailleurs, parlant de Piastri, c'est lui qui avait remporté le Grand Prix d'Espagne l'an passé, alors que son week-end de 2025 à Barcelone s'est soldé par une pole position, la victoire de la course, et qu'il a mené tous les tours du début jusqu'à la fin. Tout ce qui lui manquait pour un grand chelem, c'était d'établir le tour le plus rapide.
0: Ce sera tout pour ce bulletin de nouvelles. Merci de l'avoir suivi. 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
7: Bonjour, ici Karine Matteux. Voici les informations. De nouveaux développements ce matin au Moyen-Orient. En Iran, le gouvernement a détaillé le contenu d'un protocole d'entente qui vise à mettre fin au conflit avec les États-Unis. Selon Téhéran, l'accord qui doit encore recevoir le feu vert des autorités prévoit notamment une levée des sanctions américaines et la fin du blocus américain des ports iraniens. L'agence de presse iranienne Meher affirme pour sa part que le projet d'accord prévoit une cessation permanente et immédiate des hostilités sur tous les fronts. Selon Donald Trump, la signature de cet accord pourrait se faire au cours du week-end, moment à partir duquel le détroit d'Ormuz pourrait rouvrir officiellement. Le ministre responsable du commerce entre le Canada et les États-Unis espère toujours en arriver à une entente commerciale avec les États-Unis. Dominique Leblanc s'attend à ce que des accords bilatéraux soient négociés avec les États-Unis pendant qu'Ottawa cherche toujours à prolonger l'accord de libre-échange Canada-États-Unis-Mexique. Ces commentaires font suite à la déclaration de Donald Trump, selon laquelle il ne cherche pas à obtenir un renouvellement de la CEUM. Entre-temps, le report de l'inauguration du pont Gordie Howe qui relie Windsor et Détroit, le plus important passage frontalier entre le Canada et les États-Unis, représente un coup dur pour l'économie de la région. Et en terminant, c'est parti pour la Coupe du monde de soccer. Le premier match a été disputé hier au stade Azteca de Mexico. Le match d'ouverture opposait le Mexique, l'un des pays hôtes, à l'Afrique du Sud, qui s'est incliné 2-0. Le duel a été précédé par une cérémonie d'ouverture devant des dizaines de milliers de spectateurs venus assister à l'événement. L'équipe canadienne amorce la compétition cet après-midi à Toronto en affrontant la Bosnie-Herzégovine. Voilà, c'était les informations.

0: Ce sera généralement nuageux aujourd'hui avec 30 % de probabilité d'averse. Des nappes de brouillard se dissipant ce matin. Vent du nord-est à 20 km/h avec rafale à 40 et un maximum de 14. Ce soir et cette nuit, des averses, des vents d'est à 20 km/h devenant légers en soirée et un minimum à 10. Pour samedi, quelques averses cessant en mi-journée, nuageux par la suite avec 40 % de probabilité d'averse. Vent devenant du nord-est à 20 km/h en mi-journée et température stable à près de 11. Et durant la nuit de samedi à dimanche, ce sera nuageux avec 70 % de probabilité d'averse, un minimum de 9. Et à peu près le même scénario pour dimanche, du temps nuageux, 60 % de probabilité d'averse, un maximum à 14 et des averses durant la nuit avec un minimum à 12. Et présentement, pour les secteurs de Rimouski et la Métis, ça ne bouge pas beaucoup du côté température. Le mercure est toujours stable à 11 degrés Celsius.
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1: Voilà, nous voici rendus à la troisième heure de l'émission politique avec un camp pour ce vendredi 12 juin. Charles Lepage qui vous accompagne jusqu'à midi. Et dans l'actualité cette semaine, quelques titres qui ont fait la une des journaux. Entre autres, et même ce matin, Téhéran ne veut pas céder le contrôle d'Hormuz. Lui, Trump, croit avoir mis fin à la guerre. Il affirme qu'un très bon accord a été trouvé. Il y a des journalistes qui se sont amusés à vérifier là, dans l'actualité combien de fois Trump avait dit qu'il était sur le point de régler le conflit et qu'il y avait une annonce de fin de guerre imminente. Et on en avait totalisé autour de 39, si ma mémoire est bonne. 38-39. Alors, on est toujours en mesure de se poser des questions lorsqu'on voit de pareilles déclarations. À part ça, il y a la filière batterie cette semaine qui a fait la manchette. Il y a le gouvernement du Québec qui a été sermonné par la vérificatrice générale pour avoir autorisé des budgets sans avoir fait les vérifications préalables de la solidité financière de certaines entreprises. À part ça, il y a cette entente de 10 milliards de dollars qui a été versée par Ottawa au Québec. Ça aussi, ça fait l'objet, évidemment, de commentaires de la part des partis de l'opposition. Bien sûr, on ne va pas cracher sur un montant de 10 milliards qui nous tombe du ciel comme ça, quoique ce sont des montants qui nous sont dus en redevance, mais probablement qu'il y a une espèce de contrôle aussi de savoir où on va placer cet argent-là, alors qu'Ottawa a plutôt des visées bien précises en versant ses billets verts. À part ça, il y a Trump qui ne souhaite pas nécessairement un renouvellement de l'ACEUM, évidemment, l'accord de libre-échange entre le Canada, les États-Unis et le Mexique. Bon, ben évidemment, ça, c'est un autre élément qui est assez doutable. Il dit qu'il n'a pas besoin des produits, des mines, des ressources et ni du pétrole du Canada. Alors, c'est toujours une question de tactique quand on le connaît bien. On peut parler de hockey, tiens, en terminant aussi sur la scène de l'actualité, puisqu'hier, les Hurricanes de la Caroline l'ont emporté 4-2 sur les Golden Knights de Vegas. Et la série, en fait, est maintenant de 3-2 en faveur de la Caroline, qui pourrait gagner ou remporter la Coupe Stanley lors du prochain match, qui sera disputé dimanche à 20h. Donc, c'est une série qui est quand même intéressante, qui nous laisse en haleine comme ça jusqu'à la dernière minute, dans à peu près tous les match et il y a eu des revirements assez spectaculaires aussi au cours de cette série. Donc, dimanche pour la suite de cette fameuse série. On va joindre tout de suite Liliane Buissière qui nous présente son agenda.
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3: Don Rémy vous invite à venir danser et vous amuser tous les samedis soirs au 317 de la cathédrale à l'arrière du Presto Pizzeria à la salle Romuald Saint-Pierre. Le début des danses à 19h30 et danse canadienne à partir de 20h. Avec musicien Louise Gagné à l'animation, votre présidente vous remercie et vous invite à participer en grand nombre. Le Club des 50 ans de Biencourt vous invite à l'occasion de la fête des Pères à une soirée dansante qui aura lieu le samedi 20 juin dès 20h à la salle municipale de Biencourt. Le coût d'entrée est fixé à 5$ et l'animation sera faite par Michel et Raymond. Permis de bar sur place, venez danser, vous amuser et célébrer nos papas. C'est organisé par le Club des 50 ans et plus de Biencourt. Le bingo Saint-Germain de Rimouski, ça se passe à la salle Marcel Gagné tous les mercredis à 19h et c'est au profit de la fabrique pour la cathédrale. L'ouverture des portes se fait à 17h15 et on joue à 19h. L'entrée se fait de la rue des Marguilliers derrière la cathédrale de Rimouski. Le programme de la soirée, c'est plusieurs façons de gagner et le lot cumulatif pour cette semaine est à 2 700$. Ce bingo s'adresse aux 18 ans et plus seulement. Si vous avez besoin d'informations supplémentaires, 418-724-4545. Les Alcyons de Montjolis vous invitent à leur super soirée bingo. C'est à tous les mardis à 19h au 1237 rue Thibault. 3 000$ en prix, un gros lot fixé à 1 200$. Et qu'encore, la Voix de la liberté spirituelle vous invite à un office avec de la lumière et du son ayant pour thème « S'éveiller au pouvoir de l'amour de Dieu ». Expérimenter l'amour divin au quotidien, cet atelier se tient le dimanche 5 juillet prochain de 11h à midi au Centre communautaire de Saint-Pédis situé au 280 boulevard Arthur-Huy-Est à Rimouski. L'entrée est libre, vous êtes tous les bienvenus. Information 1-855-325-9955. Et voilà ce qui compose notre édition de l'agenda pour aujourd'hui.

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La semaine a été fertile en actualité de toutes sortes et une chose qui a fait bien jaser du côté américain, c'est la fameuse arène La Griffe destinée à accueillir un gala UFC de lutte. C'est dimanche sur le terrain de la Maison-Blanche. Alors, je vous avoue que c'est loin de faire l'unanimité chez les Américains. Et c'est un événement qui vise à célébrer le jour du drapeau, le 250e anniversaire de la fondation des États-Unis, mais aussi le 80e anniversaire de Donald Trump. Et je pense qu'il s'est fait un cadeau là, de ce côté-là. Alors, si on veut être honnête, là, c'est un cadeau que Donald Trump a voulu se faire pour souligner cet anniversaire. On sait qu'il n'a pas choisi cette date par hasard. Donc, il adore justement ce genre de sport. Il a même choisi l'UFC lui-même, les combattants qui allaient venir à la Maison-Blanche également. Donc, clairement, il s'est très investi, puis c'est la preuve qu'il adore ça. Et c'est la preuve aussi qu'il s'est quand même fait plaisir avant tout pour son propre anniversaire. Alors, la construction de cette arène demeure controversée aux États-Unis. Ça s'inscrit dans une volonté du président américain de marquer l'histoire de son pays au fer rouge. Et ça devient un peu quand même comme une verrue sur la pelouse sud de la Maison-Blanche, a indiqué un journaliste qui dit qu'on a l'impression d'arriver dans un parc d'attractions quand on arrive désormais à la Maison-Blanche pour travailler. C'est le journaliste Axel Monnier qui fait ce commentaire. L'installation qui devait initialement être temporaire pourrait même perdurer. Donald Trump a même comparé son arène à la Tour Eiffel. Imaginez, rien de trop beau. L'idée a toutefois essuyé plusieurs critiques également. Et puis, ça donne quand même une idée de ce que Donald Trump veut faire de la Maison-Blanche, qui n'est plus un lieu de pouvoir, mais plutôt un lieu de divertissement et d'attraction. Alors voilà pour une autre façon pour Donald Trump de faire parler de lui. Évidemment, on voit sa face dans les journaux, les commentaires sur les réseaux publics et sociaux, partout, continuellement. On en est un peu tanné, hein, même beaucoup tanné.

0: communique avec Denis à info@commercialvoc-thorax.com, sinon au 418-750-1780. On a aussi un canot à vendre en très bon état, 14 pieds de longueur, 2 couches de peinture marine de qualité, 2 rames et pesée intérieure en bon état, idéal pour pêcher le saumon. On le laisse à 995 $. C'était au prix de 2 900. C'est une aubaine au 418-750-1780. On a à vendre une base de lit en métal et sur roulette, ainsi qu'un sommier 54 pouces. Il y a une possibilité aussi d'ajouter un matelas 54 pouces. C'est en excellent état. A peu servi. 581-246-5931. 581-246-5931. C'est dans une maison non-fumeur. Voilà ce qui complète l'édition des petites annonces du 96.5.
1: Voilà, 11h37 minutes. On va rejoindre tout de suite Hugo Étier pour le contenu de l'émission Culture à emporter ce midi. Bonjour Hugo.
2: Bonjour Charles.
1: Bon retour. Et ce midi, ben, on va parler évidemment de spectacles à venir ici dans la région. Et puis, il y a la renaissance de Musique Plus. Ça, c'est assez étonnant.
2: Ben oui, on avait annoncé la semaine dernière ou il y a 2 semaines que Musique Plus allait renaître de ses cendres, mais sous une autre forme. Donc, ce sera sur la plateforme TikTok.
1: Ah ouais.
2: Sur la plateforme TikTok, là, donc, on le sait que déjà sur TikTok, on peut faire différentes sortes de vidéos. Donc, on peut faire des très courtes vidéos de 1 minute, 30 secondes. On peut en faire de 10 minutes. On peut faire des directs aussi. Donc, on va jouer avec toutes ces formes-là. Et on a appris ce matin l'identité là, des nouveaux
3: DJ, des nouveaux animateurs qui alimenteront en continu, évidemment, le compte de Musique Plus sur TikTok.
1: Eh bien, bon, alors, bon retour à toute l'équipe, la nouvelle équipe de Musique Plus là-dessus.
3: Oui.
1: Charles Labrèche sera en spectacle très bientôt dans la région.
3: Oui, demain soir à la Forge Saint-Laurent, du côté de Saint-Anaclet. Très bel endroit. Si vous n'avez pas visité ça, c'est à visiter. Donc, on va parler avec Charles Labrèche du groupe Paruline. C'est la musique indie folk trad un peu. Donc, je pense que ça va bien se prêter là, à cet endroit-là. Il reste quelques billets. Il y a 60 personnes seulement qui entrent à l'intérieur. Donc, on vous donnera là, tous les détails pour cette belle soirée demain.
1: Bon, petite soirée intimiste.
3: Oui?
1: De bonne musique. Et puis, la promotion Les 12 mois de Flo sur le déménagement pour compléter l'émission.
3: Oui, ça se poursuit. Aujourd'hui, je vous parle des droits et responsabilités du locataire qui quitte un logement. Donc, qu'est-ce qu'on doit faire? Comment on doit laisser le logement, évidemment? Il y a plein de petites choses. Des fois, il y a peut-être certaines personnes qui ont tendance à l'oublier.
1: Oui, puis on a vu des histoires d'horreur aussi dans les médias là, pour des gens qui quittaient. Alors, on espère, évidemment, en tant que propriétaire, ne jamais se retrouver devant pareille situation. Voilà, Hugo. Ben, on te retrouve à compter de midi sur Flo FM. Merci.
3: Oui, merci.
1: Pour aujourd'hui, c'est un 30% de possibilité d'averse avec un mercure à 14 degrés. Pour demain samedi, des averses avec 11 degrés. Dimanche, c'est 60% de possibilité d'averse 14 degrés. Et puis, lundi et mardi, la pluie continue aussi des averses avec un mercure à 16 degrés lundi, 18 pour mardi. Pas de retour du soleil avant mercredi si les choses ne changent pas. Et présentement pour nos secteurs, le mercure est demeuré stable toute la matinée, en fait, à 11 degrés Celsius.
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0: 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Ensuite, il y a le bingo en fin de semaine aussi, samedi, 17h30. Yves Chavanel et Gilles Truchon vous invitent à un bingo régulier cette semaine. 1 100 $, 55 boules et moins. 1 000 $, 56 boules et plus. Le X à 200 $. Et le jeu de la deuxième chance à 300 $. Donc, 17h30 samedi, un autre rendez-vous là aussi où vous pourriez gagner des beaux dollars. Là-dessus, je vous souhaite une belle fin de semaine. On se retrouve lundi, de lundi à jeudi pour la semaine prochaine à l'émission Ici et Maintenant. Passez une belle fin de semaine et du bon temps. Bye-bye.
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0: Bulletin de nouvelles de l'après-midi de ce vendredi 12 juin 2026. Ici, Alphonse Logo, au micro. Les centres de formation professionnelle de Montjoly-Rimouski ont procédé jeudi à un tirage pour offrir une voiture à l'un des 16 finalistes finissants et finissantes de l'année scolaire 2025-2026. Les 16 représentaient chacun un des départements du centre. La voiture en question, une Hyundai Kona 2022 qui n'avait roulé que 64 000 km, avait connu un accident, mais les apprenants du centre l'ont retapé et remis à neuf pour servir à ce concours. Et c'est Xavier Levesque, finissant en ébénisterie, qui a eu la chance de repartir ce jeudi avec la clé en main. Tout content, il s'est prononcé à nos micros. On l'écoute.
1: Je m'attendais vraiment pas là. Ça faisait un bout que j'attendais le tirage. Je croyais pas que ça allait se passer aussi vite. Être tiré aussi vite pour peut-être avoir la clé, puis là, tester la clé aussi vite que ça. Vraiment, je suis content.
2: Qu'est-ce que vous pouvez dire de votre parcours cette année?
1: C'était un gros 2 ans d'ébénisterie. Pendant première année, j'ai souvent failli quitter le cours. Puis au final, les projets étaient de plus en plus fun. Puis ben, au final, je suis vraiment content d'être resté. Faire beaucoup de projets personnels. Puis là, en plus, repartir avec un véhicule, je peux pas demander mieux.
0: Xavier Levesque gagne en outre plusieurs autres lots qui accompagnent la voiture, dont $800 en essence et un crédit d'assurance automobile de $500 de Promutuelle Assurance. Ce dernier, fier de ce partenariat, a même annoncé qu'il reste en lice pour l'année prochaine avec un nouveau projet sur une autre voiture de marque Tesla modèle 3 2020. Sébastien Boulet, de Promutuelle Assurance, explique comment ils sont tombés amoureux de ce projet.
3: Dans le fond, c'est avec le professeur Danny Dubé là, qui m'a contacté, qui avait un projet. C'est la troisième année qui a beaucoup évolué, mais je voyais vraiment là, que ça reflétait les valeurs de Promutuelle, d'investir dans le fond dans l'éducation pour les élèves, surtout en région.
2: Rénover une voiture accidentée, c'est quand même un grand défi.
3: Oui, je pense que ça les aide à se perfectionner dans le fond, dans leur métier, puis ça va aider l'industrie dans le secteur de Rimouski, à avoir des estimateurs et aussi des carrossiers puis des mécaniciens vraiment à jour.
0: Enfin, Jean-Pierre Doucet, directeur des centres de formation professionnelle de Montjoly-Rimouski, se félicite du déroulement heureux de ce projet cette année. On l'écoute.
4: Nos élèves travaillent fort pour mériter leur diplôme. Donc, c'est comme un événement rayonnant pour le centre, pour l'élève qui gagne. C'est donner une chance aussi à un élève finissant de partir avec une voiture refaite à neuf. C'est quand même un bon coup de pouce dans la vie. C'est un événement merveilleux. Promutuelle nous confirme qu'ils vont revenir l'an prochain, donc à la quatrième année, en espérant que cet événement-là reste pérenne année après année pour soutenir une motivation à nos jeunes. Puis je pense qu'un événement comme ça prouve que la réalité qu'on est vraiment là pour eux, pour le donner une chance.
0: À noter enfin que chacun des 16 finalistes a gagné une bourse de $3 000 offerte par le partenaire financier Prêts et Placements. Le 9 juin dernier, la MRC de la Métis procédait au lancement de l'édition 2026 du guide Goûter la Métis, une publication qui met en valeur plus de 50 entreprises bioalimentaires réparties dans les 16 municipalités du territoire, distribuées dans toutes les boîtes postales de la région ainsi que dans plusieurs lieux touristiques. Le guide vise à faire découvrir la richesse de l'offre agroalimentaire locale aux citoyens et aux visiteurs. La nouvelle édition présente, lit-on dans un communiqué, une vaste gamme de produits allant des fraises fraîchement cueillies aux légumes de saison, en passant par les fromages artisanaux, les viandes locales, les produits forestiers, les spiritueux et diverses douceurs transformées. Organisé par catégorie, l'outil permet de repérer facilement des producteurs et les points de vente à proximité. Le guide met également en lumière plusieurs entreprises offrant l'autocueillette des produits biologiques et des expériences agro-touristiques. Et la note culturelle pour poursuivre ce bulletin de nouvelles, c'est avec Hugo Etier.
5: 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Monsieur Richard Cormier, chanteur et interprète fort d'une longue expérience, il présentera un medley de chansons québécoises qui ravivra de tout souvenir. 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
0: Et voici le sport pour clore ce bulletin de nouvelles présenté par Émile Clouet.
6: C'est fin de semaine de Grand Prix en Formule 1. Tout le Grand Cirque se déplace en Espagne pour le Grand Prix de Barcelone, où Mercedes va tenter d'arracher une autre victoire. Les Flèches d'Argent ont gagné toutes les courses, ainsi que toutes les pôles, à part en qualification de sprint à Miami, alors que Lando Norris avait devancé Kimi Antonelli. Parlant d'Antonelli, il a remporté les 5 dernières courses, et en remportant en fin de semaine, le jeune Italien remporterait sa 6e course de la saison, sa 6e course consécutive, mais surtout égalerait le total de son coéquipier George Russell, qui en a 6, et pour le Britannique, c'est son 100e Grand Prix chez Mercedes en fin de semaine. Au classement pilote, Antonelli a 156 points en tête, suivi de Lewis Hamilton qui en a 90, George Russell qui en a 88, et Charles Leclerc qui en a 75. Pour compléter le top 5, c'est l'Australien Oscar Piastri avec 60 points. D'ailleurs, parlant de Piastri, c'est lui qui avait remporté le Grand Prix d'Espagne l'an passé, alors que son week-end de 2025 à Barcelone s'est soldé par une pole position, la victoire de la course, et qu'il a mené tous les tours du début jusqu'à la fin. Tout ce qui lui manquait pour un grand chelem, c'était d'établir le tour le plus rapide.
0: Ce sera tout pour ce bulletin de nouvelles. Merci de l'avoir suivi. 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

0: En ce vendredi 12 juin, ben, la météo, c'est une alternance soleil-nuage avec 40% de probabilité d'averse de pluie. Un maximum de 12 nous attend pour la journée. Samedi, dimanche, la fin de semaine, ça sera pas super beau. Donc, samedi, des nuages avec des averses et un maximum de 13. Dimanche, des nuages encore une fois et 60% de probabilité d'averse, un maximum de 14. Les nuages se poursuivent lundi et mardi avec des averses et un maximum de 16 et de 18. Présentement, dans Rimouski et la Métis, il fait 11. Ce midi, à Culture Emportée, dans un instant, je vous parle des nouveaux visages de Musique Plus sur TikTok. Une nouvelle ère débute pour la chaîne Musique Plus. Et à 12h30, on parle avec M. Charles Labrèche du groupe Paruline qui se produira à la Forge Saint-Laurent de Saint-Anaclet demain soir. Culture Emportée, c'est tout ça et bien plus encore jusqu'à 13h.
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0: 17 minutes. Bienvenue tout le monde à Culture Emportée en ce vendredi 12 juin. Ben, c'est la fin de la semaine. Ben oui, enfin, on est arrivé. On s'en est sorti, la gang. On s'en est sorti. Bien heureux de vous accompagner encore une fois sur votre heure de lunch en cette dernière de la semaine. Et la célèbre légendaire marque musicale Musique Plus revient après plusieurs années d'absence dans le paysage québécois culturel. Ben, ça revient sous une autre forme, sous la forme TikTok. Oui, cette fameuse plateforme-là, eh bien, on aura différents styles, différentes façons de faire les choses, complètement de ce qu'on a déjà connu, évidemment, du côté de Musique Plus à la télé traditionnelle. Ce sera, vous le savez, on peut faire des directs, donc des lives de plusieurs, une heure, deux heures, toute une journée, si on voulait. Il y aura de ça, il y aura des entrevues, il y aura des courts clips, très courts, il y aura des 10 minutes, des moins longs. Bref, il y aura différentes choses qui seront présentées et aujourd'hui, on a dévoilé qui seront les animateurs, les nouveaux VJ de Musique Plus. Et voilà, donc ce sera les nouveaux porte-parole d'une génération de nouveaux VJ. Ils vont avoir là, pour mission de faire découvrir les artistes, les tendances, les phénomènes culturels qui façonnent le Québec d'aujourd'hui. Chacun a sa personnalité, son ton, son univers. Ils vont vraiment avoir leur mission, leur créneau différent. Et ben évidemment qu'ils vont à travers ces vidéos-là, ces contenus-là, ben créer des liens avec le public, ça c'est certain. Je vous nomme donc qui sera à la barre de cette de tout ça. Entre autres, William Cloutier, qu'on aime aimer, William qu'on connaît, qui se plaît vraiment beaucoup dans les médias sociaux. On le voit vraiment beaucoup sur TikTok. Là, si vous êtes abonné à la plateforme, c'est sûr que vous avez vu au moins une vidéo de William Cloutier. Vous connaissez peut-être aussi Murphy Cooper. Donc, Murphy Cooper, qui est aussi sur la plateforme, qui aime les vidéos plus de mode, qui crée certains vêtements recyclés aussi. Bref, il y en a pour tous les goûts. Il y a aussi la youtubeuse Pascale Deblois, vous avez peut-être connu dans Hors Réseau sur la plateforme Crave, si vous avez écouté ça. Sinon, il y a Michel Furtado qui, elle, reprend certaines chansons en les parodiant en français. Donc, je pense qu'elle va pouvoir amener beaucoup d'humour dans tout ça. On a Mounir Kadouri, qui se surnomme le maire de Laval, qu'on a vu à Tout le monde en parle il y a quelques semaines aussi, qui parlait du français et de l'avenir des jeunes dans notre culture. Et une nouvelle que je ne connais pas, Caraba, qui a été DJ pendant très longtemps et maintenant elle est plus animatrice et tout. Donc, Caraba. Donc, ce seront les nouveaux visages de Musique Plus dès maintenant. Allez vous abonner au compte TikTok Musique Plus. Vous allez avoir du contenu là, qui va commencer à arriver. Je vais le suivre, c'est certain. Je vais vous en reparler à savoir est-ce que ça passe, est-ce que ça casse. Évidemment, c'est une autre formule complètement. C'est complètement autre chose de tout ce qu'on a déjà connu. Mais bien hâte de voir tout ça. On s'en va en pause commerciale et musicale. Et au retour, on va parler avec M. Charles Labrèche du groupe Paruline qui sera en spectacle demain soir à la Forge Saint-Laurent.
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0: midi, 31 minutes de retour à Culture Emportée. Et ben le magnifique endroit de la Forge Saint-Laurent du côté de Saint-Anaclet. Vous connaissez peut-être ou peut-être plus ou moins, j'espère que vous avez déjà visité cet endroit qui est absolument magnifique. Ben il y a plusieurs activités qui vont s'y dérouler tout au cours de la saison estivale. Et une des premières activités, ben ça sera demain soir, samedi 13 juin à 20h. C'est le projet musical Paruline qui est mené par Charles Labrèche. Et on va aller rejoindre tout de suite au bout du fil Charles Labrèche. Bonjour.
1: Bonjour.
0: Merci d'être là ce midi avec nous.
1: Merci à vous pour l'invitation.
0: Ben, ça nous fait plaisir. D'entrée de jeu, j'avais envie que... qui est Charles Labrèche? Est-ce que ça fait combien d'années, en fait, que tu fais de la musique là un peu plus professionnellement et tout? C'est venu de où de faire de la musique, de faire ces projets-là comme ça?
1: Ben, en fait, j'ai commencé à jouer de la musique traditionnelle de manière plus professionnelle en étant employé au village québécois d'antan de Drummondville. Mm-hmm. C'est là que j'ai appris le violon traditionnel avec j'ai appris de des gens qui travaillaient déjà là-bas, en fait. Fait que j'ai appris à l'oreille, puis avant ça, ben j'ai fait une formation classique en piano là durant ma jeunesse là, donc c'est vraiment dans le cadre de mon emploi au village que j'ai commencé à apprendre le trad, puis au fil des années, ça s'est développé, puis là, me voici avec un projet artistique un peu plus personnel à présenter au public.
0: Et ben d'ailleurs, qu'est-ce que c'est Paruline, en fait? Je pense que c'est un mélange indie, folk, avec un peu de traditionnel au travers de tout ça, mais comment tu le présenterais, toi?
1: Ouais, ben en fait, c'est un mélange de toutes les influences, toutes mes influences musicales, en fait. T'sais, moi, je suis un musicien trad à la base, là, mais qui a été influencé par plein d'autres styles durant mon adolescence. T'sais, j'ai écouté beaucoup de musique alternative, pop, folk, rock, etc. Donc, ça a commencé pendant la pandémie, en fait, quand j'ai commencé à juste vouloir créer pour le plaisir, j'ai commencé à faire à écrire des chansons comme un musicien trad le ferait, mais avec en intégrant cette multitude d'esthétiques musicales supplémentaires, là. Donc ça a créé un joyeux mélange finalement. Puis j'ai présenté ça à quelques amis, puis à partir de là, on a commencé à faire des nouvelles chansons, puis nous voici avec un album là, depuis le mois d'octobre.
0: Puis, si je me trompe pas, il y a aussi quelques légendes, quelques récits. Tu transformes ces légendes-là en musique ou tu les racontes pendant le spectacle?
1: En fait, je les raconte en chansons. Il y a beaucoup de chansons qui sont inspirées effectivement des légendes et récits traditionnels. En fait, je prends le texte, j'ai pris un peu le texte de base de certaines légendes, puis j'ai décidé de les raconter un peu à ma manière. Puis il y a d'autres chansons aussi qui sont un peu plus personnelles. Puis il y a des chansons qui sont purement traditionnelles aussi, qu'on a juste réarrangées, comme beaucoup d'autres groupes de musique traditionnelle le font, là. Donc, c'est un peu un mélange de tout ça, là.
0: OK. Il y a aussi, faut le mentionner, là, la chanson Chien et dents, qui est la chanson thème du spectacle de Megan Brouillard, qui est passée d'ailleurs ici à Rimouski, là, il y a une semaine ou deux, tout juste. Comment c'est venu ça? Comment t'en es venu à composer la chanson thème d'un spectacle d'humour pour Megan Brouillard?
1: En fait, Megan et moi, on se connaît depuis un petit bout de temps déjà. Là, on a travaillé ensemble au village québécois d'antan.
0: Ok.
1: Puis Megan est une grande passionnée de musique traditionnelle aussi. Donc, quand est venu le temps de faire la trame sonore de son spectacle, elle voulait une musique traditionnelle un peu plus, on va dire, actuelle, moderne, contemporaine, etc. Donc c'est venu comme ça, en fait. Puis c'est un moment où Paruline commençait. On venait tout juste de faire les francs ouvertes. Puis on était un peu dans un élan de créativité, là. Donc c'est de là qu'est venue cette collaboration très intéressante et enrichissante aussi, là.
0: Oui, ben oui, certain. Puis tu le disais, les francs ouvertes, vous vous êtes mérité quand même 3 prix lors de cette 28e édition-là. Des prix, chaque musicien nous dit toujours, on fait pas de la musique pour des prix, pour les reconnaissances, mais ça doit apporter quand même un petit quelque chose, un petit élan. Qu'est-ce que ça vous a apporté, ça?
1: Oui, ben en fait, les prix qu'on a eus au Francouvert, c'était vraiment des prix qui nous ont permis de poursuivre notre démarche. Tu sais, on a gagné 3 jours d'enregistrement au studio Madame Wood à Montréal, ce qui nous a permis de terminer l'enregistrement de notre album. On a également eu une bourse de 1 000 $ du Festival Jeunes Artistes de l'Île aux Coudes. Puis, on a également eu une opportunité de scène au Festival Colline à Lac-Mégantic. Donc, c'était vraiment 3 prix qui nous ont permis de, à la fois, créer, mais aussi se présenter devant le public. Là. Donc, c'était vraiment un élan important pour nous, ce concours. Là. Je le recommande à tous les artistes, musiciens de la relève.
0: Vraiment. Et puis là, ben, demain soir, du côté de Saint-Anaclet, à quoi les gens vont s'attendre? Quel genre d'énergie tu t'apportes dans ces soirées-là, en fait?
1: C'est un peu un mélange de plein d'ambiances, là, j'ai envie de dire. On va autant dans des tunes qui lèvent pas mal que des tunes qui sont un peu plus introspectives. Là, c'est sûr que c'est la première fois en fait qu'on présente le spectacle en formule trio, donc c'est pas tout le band qui sera là, on va être juste 3, donc ça va être une formule un peu plus intimiste. Je pense que ça va être bien intéressant, surtout dans le contexte de la Forge où c'est un lieu où les spectacles intimes se prêtent bien, je pense, là. Donc ça risque d'être une soirée bien intéressante qui va être nouvelle pour nous aussi, étant donné que ça va être une première en trio pour nous.
0: Et qu'est-ce que t'aimerais que les gens retiennent à la fin de cette soirée-là?
1: En fait, je dirais que la musique trad, c'est pour tout le monde, ça se consomme à l'année, et puis qu'il y a beaucoup, beaucoup de démarches artistiques qui sont présentes dans la musique traditionnelle, tu sais, c'est pas évidemment juste des tunes de cabane à sucre puis du jour de l'an, là, on va vraiment dans plusieurs directions, puis ça se voit dans tous les groupes, les nouveaux groupes qui émergent là, de musique trad, là, donc j'invite les gens à se réapproprier leur patrimoine musical, ça c'est certain.
0: Vraiment. Ben, ça sera vraiment un rendez-vous là, demain soir à 20h. Si vous n'avez pas votre billet, je vous conseille fortement de le réserver maintenant, puisqu'il y a seulement 60 places à l'intérieur de la Forge Saint-Laurent. Rendez-vous là, directement soit à la municipalité de Saint-Anaclet ou bien sur la page Facebook de la Forge Saint-Laurent. Vous allez avoir toutes les infos. Charles Labrèche, merci beaucoup d'avoir parlé avec nous aujourd'hui.
1: Ben merci à toi, puis au plaisir de se voir peut-être demain soir.
0: Oui, bien sûr, merci beaucoup.
1: Merci, bye-bye.
0: Eh bien, la météo, c'est nuageux à l'extérieur. Ben oui, alternance soleil-nuage aujourd'hui avec un maximum de 12 et 40% de probabilité d'averse de pluie. Pour la fin de semaine, ben ça sera gris encore une fois avec samedi des nuages, des averses dispersées et un maximum de 13. Et dimanche, les nuages, 60% de probabilité d'averse et un maximum de 14. Les nuages vont se poursuivre pour lundi avec un maximum de 16 et des averses. Présentement dans Rimouski, la Métis, il fait 11.
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0: lors de notre chronique dans le cadre des 12 mois de Flow, ce concours qui est réservé uniquement aux membres de la station. 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Moi, ben, ce midi, je vous parle des droits et des responsabilités du locataire qui quitte le 30 juin versus celui qui part le 1er juillet. Donc, chaque phrase factuelle comprend une source, évidemment. Au Québec, la plupart des baux prennent fin le 30 juin à minuit, ce qui signifie que le droit du nouveau locataire de prendre possession commence le 1er juillet. L'ancien locataire n'a pas de jour de grâce pour rester dans les lieux. La loi oblige le locataire qui quitte à remettre le logement dans l'état où il a reçu, à l'exception de l'usure normale, et doit donc nettoyer, enlever ses effets et réparer les dommages qu'il a causés. Ça, c'est très, très important. Il y en a qui ont tendance à l'oublier, malheureusement. Si vous quittez officiellement le 30 juin, vous devez avoir libéré les lieux avant le début du 1er juillet et permettre l'accès aux nouveaux locataires. À défaut, le propriétaire peut entreprendre des démarches au tribunal administratif du logement pour obtenir votre expulsion. Et ça, quand un déménagement n'est pas terminé à l'arrivée du nouveau locataire, ben le locataire sortant doit malgré tout donner accès au logement et accepter que le propriétaire prenne des mesures, y compris entreposer les meubles aux frais du sortant si nécessaire. Ça veut dire, en gros, on sort le 30 juin au plus tard à minuit parce que le 1er juillet au matin, ben, c'est le nouveau locataire. Sur la question de la tolérance et des horaires le jour du déménagement, ben, la pratique courante, c'est de coordonner les heures avec le nouveau locataire et bien sûr le propriétaire. Mais aucune règle ne donne automatiquement plusieurs heures supplémentaires au locataire sortant. La communication est un arrangement écrit et un arrangement écrit sont essentiels. Le tribunal administratif du logement offre un service d'information les 30 juin et 1er juillet parce que ces journées sont chargées et que des litiges pratiques surviennent très, très souvent. Il faut garder ce numéro à portée de main si un conflit éclate, évidemment. On a ça dans notre petite poche arrière. Conseil pratique en deux points pour terminer. Ben, prévoyez de terminer le déménagement avant minuit le 30 juin ou obtenez par écrit l'accord du propriétaire pour un départ différé afin d'éviter un litige. Il faut aussi laisser un état des lieux propre et des preuves avec photos et inventaire. Ça nous protège contre des réclamations ultérieures. Et c'est peut-être niaiseux, là, mais à la limite, mais ça sera des souvenirs que vous allez garder de votre ancien appartement dans votre téléphone. Donc, ça prend 2 minutes, prendre des petites photos, comme ça on est certain que les dommages qui arrivent peut-être le 1er juillet lorsque la nouvelle personne embarque, eh bien, c'est pas nous qui les avons causés. Voilà, j'espère que ces petits conseils vous ont aidé, vous ont peut-être remémoré certaines règles à penser. Ah oui, il faut que j'appelle mon propriétaire, il faut qu'on place tout ça, il faut qu'on mette tout ça en place. Moi, ben, je vous dis merci d'avoir été là encore une fois ce midi. Ça fait grand plaisir de vous accompagner. Passez une excellente fin de semaine. Reposez-vous bien, soyez prudents et on se retrouve lundi dès midi. Bye bye tout le monde.
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0: collaboration avec les maisons thanatologiques de la région. 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
1: À la maison Marie-Élisabeth, le 3 juin 2026, est décédée à l'âge de 86 ans, Madame Marianne Gagnon. Demeurant à Sainte-Flavie, épouse de feu M. Georges Rioux, elle était la fille de feu Mme Bernadette Boilette et de feu M. Elfège Gagnon. La famille recevra les condoléances le dimanche 14 juin de 13h30 à 15h30 à la résidence funéraire Bissonnette de Montjoly, située au 39 avenue de la Gare à Montjoly. Une célébration de la vie de Mme Gagnon aura lieu dans la chapelle de l'endroit à 15h30. Elle sera reconduite au lieu de son dernier repos au Columbarium du Salon. Un remerciement particulier s'adresse au personnel de la maison Marie-Élisabeth pour les bons soins prodigués. Les personnes qui le désirent peuvent faire un don à la maison Marie-Élisabeth par l'entremise de l'hôtesse au salon ou en ligne à l'adresse sur leur site Internet. Les services professionnels ont été confiés au Centre funéraire Bissonnette, une filiale du réseau AG Division, certifiée distinction par la Corporation des thanatologues du Québec et par le Bureau de normalisation du Québec. À l'hôpital régional de Rimouski, le 18 mai 2026, est décédé à l'âge de 66 ans et 3 mois, M. Sylvain Lévesque, demeurant à Rimouski, fils de feu M. Albert Pelletier et de feu Mme Irène Desrosiers. La famille recevra les condoléances le dimanche 14 juin à 9h30 à la coopérative funéraire du Bas-Saint-Laurent, site mausolée Élisabeth Turgeon, située au 282e rue Est, à Rimouski. Une célébration commémorative pour souligner le départ de M. Lévesque aura lieu le 14 juin à 11h en la chapelle Raymond Dubé du mausolée Saint-Germain et de là au cimetière de Sainte-Luce. Les services professionnels ont été confiés à la coopérative funéraire du Bas-Saint-Laurent. Vos témoignages de sympathie peuvent se traduire par un don à la Fondation des maladies du cœur et de l'AVC, par l'entremise de l'hôtesse au salon ou par leur site Internet. Au centre hospitalier de l'Université Laval, le 22 avril 2026, est décédée à l'âge de 96 ans et 2 mois, Mme Madeleine Chamberlain, demeurant à Québec, épouse de feu M. Jean-Élie Langis, fille de feu M. Émile Chamberlain et de feu Mme Marianne Marquis. La famille recevra les condoléances le lundi 15 juin à compter de 13h à la coopérative funéraire du Bas-Saint-Laurent, site mausolée Élisabeth Turgeon, située au 282e rue Est, à Rimouski. Les funérailles seront célébrées le 15 juin à 14h30 en l'église de Sacré-Cœur et de là au jardin commémoratif Saint-Germain de Rimouski, secteur Sacré-Cœur. La direction des funérailles a été confiée à la coopérative funéraire du Bas-Saint-Laurent. Vos témoignages de sympathie peuvent se traduire par un don à la maison Marie-Élisabeth par l'entremise de l'hôtesse au salon ou par leur site Internet. 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
1: Il y a Vente de garage samedi, dimanche 13 et 14 juin de 9h à 16h. C'est un vide-maison au 132 principal à Métis-sur-Mer dans le secteur des Boules. Ça se passe beau temps, mauvais temps. On aura plusieurs meubles et électros, des objets divers, déco, cuisine, objets utilitaires. C'est un vide-maison au 132 principal à Métis-sur-Mer. On a une vente de garage les 12, 13 et 14 juin, donc vendredi, samedi, dimanche. Beau temps, mauvais temps, c'est de 8h à 18h au 15 rue Boutet à

0: qui complète la chronique Vente de garage pour aujourd'hui.
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0: L'effet flow aujourd'hui est en direct du CHSLD. C'est une fête d'été. Il commence à avoir pas mal d'activités. Aujourd'hui, on va jaser aux gens qui travaillent avec les personnes du CHSLD. On va parler avec des bénévoles. On va parler avec des familles. Pour l'instant, on débute cet après-midi ensemble avec notre première rencontre. Et là, on va parler des actualités parce qu'on a un rendez-vous hebdomadaire avec Marc Després de la télévision de la Métis. Alors, Marc, je te laisse le micro pour les actualités de la dernière semaine.
1: Et oui, ben, habituellement, on fait ça le jeudi, mais il faut dire que hier, j'avais un Zoom avec le fameux fond Google, donc une activité canadienne, donc un Zoom franglais, donc c'était pas possible de pouvoir faire l'intervention hier, donc Liliane m'a offert de pouvoir le faire aujourd'hui dans le cadre de cette belle fête, et effectivement, il y a de plus en plus de gens sur place. Et dans l'actualité, ben, qu'est-ce que nous réserve l'émission La Métis en été à compter d'aujourd'hui, de ce soir, hein, parce qu'on est déjà le 12. Alors, depuis le mercredi 10 juin, au deuxième étage de la bibliothèque Jean-Louis Desrosiers de Montjoly se trouve le tout nouvel espace de création numérique Métis Lab. Alors, ce projet qui a été développé en collaboration avec plusieurs partenaires du milieu qui désirent offrir un accès à des outils, à des activités, à des espaces favorisant l'apprentissage, la créativité, le développement de compétences numériques. Et une éventuelle programmation va d'ailleurs proposer des activités liées soit à la création vidéo, le balado, le graphisme, l'illustration numérique, la musique électronique, la robotique, ainsi que toutes sortes d'ateliers de fabrication numérique et d'expérimentation technologique à ce moment-là. L'espace qui se veut quand même intergénérationnel et accessible vraiment à toute la population, peu importe son âge, et pour aussi peu qu'une simple carte de membre d'un maximum de 5 $ par personne pour l'année, taxes incluses. Donc, le coût n'est vraiment pas un frein pour pouvoir bénéficier des services du Métis Lab. Deux personnes vont se charger d'informer les utilisateurs là, sur les services à faire. Il y a même un café Internet qui se trouve sur place là, pour ceux et celles qui auraient une petite fringale ou une petite faim. On veut vraiment en faire un lieu accueillant et convivial. Alors, le ministère des Affaires municipales et de l'Habitation qui a investi dans le projet 760 000 $ et un peu plus, 94 000 $ qui provient de la MRC de la Métis, 90 000 $ du fonds éolien de la Métis, 182 000 de la ville de Montjoly, notamment pour le fonctionnement du lieu et les améliorations locatives que l'on a dû y faire. Une contribution de 75 000 $ provient de l'entente sectorielle de développement en innovation, le fameux fonds de soutien à l'innovation. Alors, le directeur Jonathan Laterreur et le président Maxime Richard Dubé nous en disent encore plus dans une entrevue qu'on a réalisée sur place sur Métis Lab. Ensuite, la semaine dernière avait lieu le lancement de la saison touristique estivale pour Saint-Gabriel. Il en est question avec Étienne Lévesque, le maire de cette municipalité, Catherine Gagné, qui nous rappelle qu'en 2027, ce sera le 20e anniversaire de l'activité qui se déroule d'arbre en arbre au domaine Valga, qui peut maintenant compter sur 4 chalets en plus d'une auberge au niveau de l'hébergement, et alors que le domaine, lui, fonctionne quand même 12 mois par année. Gabriel Clermont, lui, nous indique que la 5e édition du marché public des Hauts Plateaux débutera le jeudi 18 juin de 16h à 19h sous le pavillon du centre polyvalent de Saint-Gabriel. Louis-Georges Lévesque qui nous rappelle que le 24e édition du Festival Country Western, ça va se dérouler du 7 au 16 août, mais surtout nous rappelle que si vous voulez sauver quelques sous, il y a un forfait là en pré-vente les fins de semaine qui est en vente avec un

le 21 juin. Et un tel événement, ben, et avec tout ce qui se passe dans le village, pour les commerces, ben, l'impact peut atteindre jusqu'à 30% du budget annuel. Alors ça, des belles retombées. Et on a en exemple une entrevue avec le propriétaire de l'épicerie Saint-Laurent Marché Ami, ainsi que la propriétaire, l'une des propriétaires de la station Petro-Canada. Alors, on parle de tout ça. Et c'est pas tout. Harold Lebel, lui, nous parle du Carrefour 50+ du Québec qui compte 138 clubs, rien de moins. Malgré une journée qui s'annonçait pluvieuse samedi dernier, le nettoyage des berges dans la Métis s'est bien déroulé, comme nous l'indique Marie-Claude Hamel d'Éco-Métis. Et bon, théoriquement, il devrait y en avoir une autre demain dans le secteur de Métis-sur-Mer. On se croise les doigts. C'est prévu pour de 9h à 11h, départ du bureau municipal 138 rue principale Métis-sur-Mer demain matin. Alors, je vous suggère de surveiller la page Facebook d'Éco-Métis ou bien celle de la ville de Métis-sur-Mer pour savoir si, oui ou non, ça va avoir lieu. Et finalement, ben, plusieurs activités débuteront bientôt à Sainte-Flavie. Sonia Boucher nous les révèle. On peut penser au jeudi soir hockey qui ça commencera jeudi de la semaine prochaine. La fête nationale qui sera célébrée le 24 juin à Sainte-Flavie. Une nouvelle exposition qui sera présentée dès le début du mois de juillet au premier étage de la Grange à Dîmes. Le grand bazar qui aura lieu le 1er août. Et aussi, vous pouvez déjà réserver votre table si jamais ça vous intéresse. Avez-vous intéressé? Et il y a la fête des récoltes aussi qui est prévue pour le 12 septembre. Et on a enregistré quand même plusieurs entrevues aussi. Donc, la semaine prochaine, on en aura quatre autres avec différents intervenants du côté de Sainte-Flavie. Et en terminant, ben, le temps de vous indiquer que si vous savez pas quoi faire, lundi, le 22 juin prochain à 18h30, ben, ce sera l'Assemblée générale annuelle de la télévision de la Métis avec, entre autres, oui, révélation des états financiers et de ce qui se passe pour la télévision de la Métis, mais aussi la présentation de nouveaux règlements généraux. Alors, c'est à compter de 18h30, ça va se passer au premier étage de la Maison d'Espoir de Mont-Joli, la place publique au 1515 Jacques-Cartier. Et il y aura des cartes de membres qui seront disponibles sur place pour ceux et celles qui aimeraient s'en procurer. Et on vous rappelle que quand vous êtes membre en plus de la télévision de Métis, pour les cartes de membres individuelles, et que vous êtes un joueur de bingo, du bingo TVM du vendredi soir à compter 18h30. Donc, au deuxième tour, si jamais vous êtes un gagnant, puis qu'en plus, vous êtes membre de la télévision de Métis, on ajoute un bonus de 25$. Alors, ça fait toujours plaisir aux gens. Donc, il y a des gens qui rentabilisent leurs cartes en très peu de bingo. Viens aux intéressés, ben, ça fait pas mal le tour, là, de qu'est-ce qui se passe. Cette semaine, il s'en est passé beaucoup.

0: Direct du CHSLD de l'Amétis. Il y a beaucoup d'ambiance ici parce que c'est la fête de l'été. Une fête qui se veut un rassemblement qui nous invite à la bienveillance aux aînés. Et je suis avec une bénévole, une jeune bénévole qui, je crois, probablement est la plus jeune des bénévoles ici. Salut, c'est quoi ton nom?
1: Maëlie Bernier.
0: Maëlie, t'as fait du bénévolat, toi? C'est pas la première fois que tu en fais. Aujourd'hui, tu tiens un kiosque avec des tatouages non permanents, on s'entend, là. Mais qu'est-ce que vous avez installé? Comment ça va fonctionner avec les résidents à la fête aujourd'hui?
1: Ben, on va faire des tatous. On va prendre le tatou. On va prendre une lingette d'eau, puis on va mouiller le tatou, puis ça va marcher, ouais.
0: OK. Et le bénévolat pour toi, en fait, c'est ta maman qui travaille ici?
1: Oui.
0: Tu as fait du bénévolat beaucoup plus l'été passé. Tu as quel âge?
1: J'ai 11 ans.
0: À 11 ans, 10 ans, qu'est-ce qu'on fait comme bénévolat? Comment ça fonctionne quand on vient faire du bénévolat? Parce que je sais qu'on peut venir à tout âge, venir faire des activités, de l'assistance aux personnes aînées ici. Toi, c'était quoi ton rôle?
1: Ben, moi, j'aidais plus à préparer les activités. On faisait des fois des activités en dehors du CHSLD. Des fois, on allait à la plage. Puis, ben, moi, mon rôle, c'était d'occuper les résidents.
0: OK. De leur tenir compagnie.
1: Ouais.
0: T'as aimé ça?
1: Oui, beaucoup.
0: Est-ce que tu aimerais un jour travailler dans des centres comme ça?
1: Moi, j'aimerais ça travailler dans un CHSLD.
0: Oui, c'est particulier ici. C'est comme une grande famille. Hein?
1: Ouais.
0: Merci beaucoup, Maëlie, de nous avoir offert ces beaux petits mots. Qu'est-ce que tu souhaiterais pour cette belle fête aujourd'hui? Qu'il y ait beaucoup de monde?
1: Ouais.
0: Merci beaucoup, Maëlie. Je te souhaite un bel après-midi.
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0: obtenir votre bulletin de nouvelles de l'après-midi de ce vendredi 12 juin 2026. Ici, Alphonse Logo, au micro. Les centres de formation professionnelle de Montjoly-Rimouski ont procédé jeudi à un tirage pour offrir une voiture à l'un des 16 finalistes finissants et finissantes de l'année scolaire 2025-2026. Les 16 représentaient chacun un des départements du centre. La voiture en question, une Hyundai Kona 2022 qui n'avait roulé que 64 000 km, avait connu un accident, mais les apprenants du centre l'ont retapée et remis à neuf pour servir à ce concours, et c'est Xavier Levesque, finissant en ébénisterie, qui a eu la chance de repartir ce jeudi avec la clé en main. Tout content, il s'est prononcé à nos micros. On l'écoute.
1: Je m'attendais vraiment pas là. Ça faisait un bout que j'attendais le tirage. Je croyais pas que j'allais, puis que ça allait se passer aussi vite, hein, être tiré aussi vite pour peut-être avoir la clé, puis là, tester la clé aussi vite que ça. Vraiment, je suis content. Hein.
2: Qu'est-ce que vous pouvez dire de votre parcours cette année?
1: C'était un gros 2 ans d'ébénisterie. Pendant la première année, j'ai souvent failli quitter le cours, puis au final, les projets étaient de plus en plus fun, puis ben, au final, je suis vraiment content d'être resté. Faire beaucoup de projets personnels. Puis là, en plus, repartir avec un véhicule, je peux pas demander mieux.
0: Xavier Levesque gagne en outre plusieurs autres lots qui accompagnent la voiture, dont $800 en essence et un crédit d'assurance automobile de $500 de Promutuelle Assurance. Ce

0: Promutuel Assurance explique comment ils sont tombés amoureux de ce projet.
1: Dans le fond, c'est avec le professeur Danny Dubé là, qui m'a contacté, qui avait un projet. C'est la troisième année qui a beaucoup évolué, mais je voyais vraiment là, que ça reflétait les valeurs de Promutuel, d'investir dans le fond dans l'éducation pour les élèves, surtout en région.
2: Rénover une voiture accidentée, c'est quand même un grand défi.
1: Oui, je pense que ça les aide à se perfectionner dans le fond, dans leur métier, puis ça va aider l'industrie dans le secteur de Rimouski à avoir des estimateurs et aussi des carrossiers puis des mécaniciens vraiment à jour.
0: Enfin, Jean-Pierre Doucet, directeur des centres de formation professionnelle de Montjoly-Rimouski, se félicite du déroulement heureux de ce projet cette année. On l'écoute.
3: Nos élèves travaillent fort pour mériter leur diplôme. Donc, c'est comme un événement rayonnant pour le centre, pour l'élève qui gagne. C'est donner une chance aussi à un élève finissant de partir avec une voiture refaite à neuf. C'est quand même un bon coup de pouce dans la vie. C'est un événement merveilleux. Promutuel nous confirme qu'ils vont revenir l'an prochain, donc à la quatrième année, en espérant que cet événement-là reste pérenne année après année pour soutenir une motivation à nos jeunes. Puis je pense qu'un événement comme ça prouve que la réalité qu'on est vraiment là pour eux, pour leur donner une chance.
0: À noter enfin que chacun des 16 finalistes a gagné une bourse de 3 000 $ offerte par le partenaire financier Prêts et Placements. Le 9 juin dernier, la MRC de la Métis procédait au lancement de l'édition 2026 du guide Goûter la Métis, une publication qui met en valeur plus de 50 entreprises bioalimentaires réparties dans les 16 municipalités du territoire, distribuées dans toutes les boîtes postales de la région ainsi que dans plusieurs lieux touristiques. Le guide vise à faire découvrir la richesse de l'offre agroalimentaire locale aux citoyens et aux visiteurs. La nouvelle édition présente, lit-on dans un communiqué, une vaste gamme de produits allant des fraises fraîchement cueillies aux légumes de saison, en passant par les fromages artisanaux, les viandes locales, les produits forestiers, les spiritueux et diverses douceurs transformées. Organisé par catégorie, l'outil permet de repérer facilement des producteurs et les points de vente à proximité. Le guide met également en lumière plusieurs entreprises offrant l'autocueillette des produits biologiques et des expériences agro-touristiques. Et la note culturelle pour poursuivre ce bulletin de nouvelles, c'est avec Hugo Etier.
4: 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Monsieur Richard Cormier, chanteur et interprète fort d'une longue expérience, il présentera un medley de chansons québécoises qui ravivera de tout souvenir. Du côté de Rivière-du-Loup, le Music Fest a pris son envol le jeudi soir dernier, avec entre autres en tête d'affiche Roxane Bruno. Le tout se poursuit vendredi et samedi. Ce soir, vendredi 12 juin, les festivaliers auront le plaisir d'entendre Zagata à 18h30, nul autre que Matt Lang à 21h45 et Jay Scott à 20h. Le samedi 13 juin, le populaire groupe Simple Plan sera en tête d'affiche à 21h30. En ouverture à 18h30, le groupe Classe Moyenne et à 20h, Kevin Parra. Pour tous les détails, visitez musicfest.com.
0: Et voici le sport pour clore ce bulletin de nouvelles présenté par Émile Clouet.
5: C'est fin de semaine de Grand Prix en Formule 1. Tout le Grand Cirque se déplace en Espagne pour le Grand Prix de Barcelone, où Mercedes va tenter d'arracher une autre victoire. Les Flèches d'Argent ont gagné toutes les courses, ainsi que toutes les pôles, à part en qualification de sprint à Miami, alors que Lando Norris avait devancé Kimi Antonelli. Parlant d'Antonelli, il a remporté les 5 dernières courses, et en remportant en fin de semaine, le jeune Italien remporterait sa 6e course de la saison, sa 6e course consécutive, mais surtout égalerait le total de son coéquipier George Russell, qui en a 6, et pour le Britannique, c'est son 100e Grand Prix chez Mercedes en fin de semaine. Au classement pilote, Antonelli a 156 points en tête, suivi de Lewis Hamilton qui en a 90, George Russell qui en a 88 et Charles Leclerc qui en a 75. Pour compléter le top 5, c'est l'Australien Oscar Piastri avec 60 points. D'ailleurs, parlant de Piastri, c'est lui qui avait remporté le Grand Prix d'Espagne l'an passé, alors que son week-end de 2025 à Barcelone s'est soldé par une pole position, la victoire de la course, et qu'il a mené tous les tours du début jusqu'à la fin. Tout ce qui lui manquait pour un grand chelem, c'était

0: plus rapide.
1: Ce sera tout pour ce bulletin de nouvelles. Merci de l'avoir suivi. 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
2: L'émission L'effet Flow est en direct du CHSLD de La Métis. Qu'est-ce qu'on fait ici? Ben, on fait partie de la fête de l'été au CHSLD. Il y a beaucoup d'animations, une belle préparation qui a été faite d'activités d'animation pour les résidents. Et c'est quoi la fête de l'été au CHSLD de La Métis? Ben, c'est un beau prétexte pour se rassembler, faire la fête et se rappeler des valeurs de bien-traitance parce que c'est bien important ici, surtout à l'approche de cette journée de la lutte contre la maltraitance aux aînés. Alors, c'est un rassemblement, je vous dis, avec beaucoup, beaucoup de sourires, beaucoup d'amour, des familles, des bénévoles de tous âges qui se rassemblent ici aujourd'hui. C'est une fête qui avait lieu à l'extérieur l'année passée, mais là, à ce moment de la journée, on vous parle de météo. Vous allez comprendre pourquoi on est à l'intérieur du CHSLD. Alors, c'est des nuages là, pour cet après-midi, mais il y a un 40% de probabilité d'averses. Ce soir, cette nuit, des averses avec un minimum à 10 degrés. Demain, samedi, quelques averses. Ça va être en mi-journée. Nuageux par la suite. 40% de probabilité d'averses. Nuageux dans la nuit de samedi dimanche avec 70% de probabilité d'averses. Le message est clair. Faut bien s'habiller. Sinon, toujours traîner un parapluie avec nous pour en fin de semaine. Dimanche, nuageux, 60% de probabilité d'averses. Et les précipitations comme ça, ça se poursuit jusqu'à mardi. Avis à vous. C'est peut-être le temps là, de préparer vos semis parce qu'avec cette gorgée d'eau, ça va bien pousser dans les prochains jours. Les maximums sont tout de même assez frais, mais ça va bien, c'est assez stable. C'est autour de 14 degrés et les nuits à 9 degrés. Donc, c'est des moyennes bien intéressantes tout de même. Et actuellement, dans le Grand Rimouski et la Métis, présentement, il fait 10 degrés. On vous revient un petit peu plus tard au courant de cette deuxième heure d'émission avec des témoignages, des gens, des bénévoles, des gens bien souriants aujourd'hui à cette fête du CHSLD de la Métis.
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On fait la fête à l'intérieur, évidemment, parce qu'on a des probabilités d'averses à l'extérieur et beaucoup de vent. Alors, on a décidé de faire la fête à l'intérieur aujourd'hui. Il y a beaucoup d'animations, plusieurs kiosques. On a des petits tatouages là qui sont pas permanents. On a des jolies images là où les résidents arrivent un à un. On va coller ça sur leurs mains. Ils sont très heureux de ces belles couleurs là qu'ils reçoivent. On a une zoothérapeute qui est ici avec des lapins, avec des chiens. Avec vraiment beaucoup d'amour et les personnes vont passer, vont défiler dans des kiosques un après l'autre comme ça, on va avoir la chance de avoir peut-être un petit lapin sur leur genou dans des paniers avec des petites couvertes, c'est vraiment adorable. On a des collations aussi, différentes choses à avoir, des petites slots maison qui sont ici aussi. On a un photo booth où les familles, les bénévoles, les résidents prennent des photos souvenirs. C'est au décor hawaïen. Alors, je vous traduis là à la radio comme ça, la multitude de couleurs, les ballons, les banderoles, tout ce qui est installé et les résidents, les résidentes qui arrivent comme ça avec les familles et tout souriant, très heureux de partager ce beau moment. Alors, cette fête, elle débute actuellement et on est ici en direct. L'effet flow est là pour l'après-midi. Alors, ça donne confiance de voir des équipes comme ça qui sont solides, qui sont soudées avec qui ont organisé ces événements-là avec beaucoup de leur temps et beaucoup d'amour, c'est ça qu'on sent aujourd'hui. Il y a des gens qui commencent à chanter, un beau spectacle qui débute. Alors, sur ça, on s'en va, nous, en musique, et je vous reviens tout à l'heure.

0: Claude, là, vous êtes plongé, là, je vous amène dans un monde du CHSLD en fête. CHSLD de l'Amitis qui est en fête. Et actuellement, Bérard Dupéré et ses choristes sont en prestance, en prestation avec des chansons. Les résidents du CHSLD sont rassemblés. Il y a énormément d'animations. Le pourquoi de cette fête d'été, c'est pour se rassembler justement avec les bénévoles, les familles, et puis passer un très, très bon moment. Surtout de se rappeler de la bientraitance des aînés. Alors, ben, je vous partage ça. J'ai été invitée aujourd'hui à faire l'émission ici. Actuellement, les gens sont bien affairés à faire le tour des kiosques. Il y a un photo booth, il y a du tatouage non permanent, il y a de la petite collation, il y a un kiosque de zoothérapie où on retrouve des lapins, il y a un petit cochon d'Inde, il y a des chiens, alors il y a l'animation et il y a des enfants, vous les entendez, et il y a des gens qui sont vraiment très souriants de partager cette belle journée au CHSLD de la Métis, une petite émission spéciale, une émission qui fait du bien.
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0: On est en direct du CHSLD de la Métis et je suis en compagnie d'Hubert Théberge qui est notre nouveau journaliste dans la Métis. Salut Hubert!
3: Bonjour Lilia.
0: Écoute, je t'ai un petit peu amené ici avec moi là, pour te faire voir à quel point le CHSLD est vraiment particulier, très familial. Parle-moi de ton impression.
3: C'est très rafraîchissant de voir l'équipe des bénévoles, les familles et les petits-enfants venir voir leurs grands-parents, leurs aînés. Il y a des animaux sur place, il y a de la musique, du folklore, alors même un kiosque de tatou, de photos. On entend souvent parler des CHSLD dans les nouvelles, pas toujours pour les bonnes raisons. Aujourd'hui, c'est tout le contraire. C'est la couleur, c'est la joie, c'est les rires. On est près de 160 résidents ici. Donc moi, ça a changé ma vision et j'encourage tous ceux qui connaissent quelqu'un ici à venir faire un tour.
0: Et puis, ben, on rappelle aussi que c'est sous le thème d'Hawaï. Alors, il y a beaucoup de colis de fleurs, il y a beaucoup de couleurs, des banderoles, des ballons. Un bel après-midi. On partage ça avec vous, tout simplement, à l'Effet Flow cet après-midi.

0: L'effet Flow est en direct du CHSLD de Labiétis. Aujourd'hui, c'est la fête d'été et je suis en compagnie de Caroline
1: Tanguay-Ouellette.
0: Caroline Tanguay-Ouellette. Caroline, tu es bénévole ou tu travailles ici?
1: Je travaille ici.
0: Oui, comme préposée?
1: Je suis chef d'unité pour le volet milieu de vie et qualité des soins.
0: OK. Alors, beaucoup d'implications. Vous avez vu ça aujourd'hui. Beaucoup d'implications au niveau de la préparation. On m'a dit tout à l'heure, il y a eu beaucoup d'amour avant cette fête-là.
1: Oui, absolument. Plusieurs rencontres. Ça fait plusieurs semaines que l'équipe, autant au niveau de la bientraitance, un petit sous-comité de la fête d'été où est-ce qu'on s'est rencontrés là, à quelques reprises pour partager nos idées, nos visions, qu'est-ce qu'on voulait apporter pour souligner beaucoup la bientraitance dans cette fête d'été.
0: Parce que oui, ça c'est le prétexte de cette fête, mais évidemment, c'est pas, on parle pas de maltraitance aujourd'hui, on est dans la bientraitance. Il y a énormément, les gens sont tellement heureux, les gens sont au rendez-vous, les familles, les bénévoles, il y a de la zoothérapie, il y a de l'animation, des collations. Pourquoi c'est si important pour vous de faire une journée comme ça?
1: C'est surtout dans le partage. On a un comité à la Métis là, qui s'appelle l'expérience employée, résident et proche. Puis c'est cet équilibre là, dans l'ensemble de ces personnes-là qui est importante pour nous. Autant faire du bien auprès des résidents, mais que les proches se sentent bien aussi quand ils viennent au CHSLD, puis que nos employés ressentent là, tout le bien-être autour de ça aussi, puis qu'on souligne aussi toute la part qu'ils ont envers nos résidents. Fait que c'est de pouvoir partager ensemble tout ça avec des touches de rappel de c'est quoi de la bientraitance. On en fait à tous les jours, que ce soit prendre un moment, écouter, faire un petit bonheur, mettre une fleur dans les cheveux, une attention avec la zoothérapie, la musique. Là, on vient chercher plein de sens aussi. Fait que c'est tout ça autour de la fête de l'été.
0: C'est une fête d'été qui avait lieu quand il fait beau à l'extérieur. Aujourd'hui, on va comprendre qu'on doit faire ça à l'intérieur. C'est très froid à l'extérieur, possibilité d'averse. Donc là, on se rassemble dans un petit espace. L'ambiance, elle est très, très chaleureuse. Lorsqu'on termine une fête comme ça, c'est quoi les impressions? Qu'est-ce que vous recevez des résidents et des familles ensuite?
1: Mon Dieu, ils sont...

0: leur dans leur visage là, le bonheur qu'ils ont pu recevoir là. Il y a régulièrement les fêtes du mois, juste avec ces moments-là, on sent déjà le bonheur. Quand on fait une journée comme ça, soulignée, là, il y a beaucoup d'amour qui est ressenti là, autour de cette journée-là. Puis oui, notre but premier, c'était de la faire à l'extérieur, mais plan B ce matin à 6 heures, là, on a dit on va avec le plan B. On voulait que nos résidents soient bien puis qu'ils puissent rester avec nous aussi à l'extérieur. Beaucoup auraient préféré rentrer, puis le but, c'était que tout le monde soit bien. Donc,
1: Non, c'est très confortable et donc les résidents continuent à entrer dans la pièce. Il y a une chorale actuellement, donc beaucoup d'animation. Merci beaucoup. Je vous souhaite un bel après-midi. Je me sens privilégiée d'être avec vous. Donc, merci Caroline.
0: Merci beaucoup. Au revoir.

0: On est en direct du CHSLD de la Mildes. Avez-vous envie de chanter? Avez-vous envie de chanter?
1: Ben, je chante. Qu'est-ce que ça donne?
0: C'est quoi les paroles?
1: De tous les pays du monde, c'est celui que j'ai dansé dans vos bras.
0: Oh, wow! Bonjour, monsieur. On s'est parlé l'année passée. Ça me fait plaisir de vous revoir. Oui. Votre nom, c'est quoi?
1: Lorenzo.
0: Vous avez été mécanicien. Je me rappelle de vous.
1: Oui, mécanicien, j'étais garagiste.
0: Ah, dans quelle municipalité vous étiez?
1: Pardon?
0: Vous étiez de quelle municipalité? Dans quel village?
1: Que j'étais mécanicien, c'était Sainte-Marguerite-des-Galix.
0: Wow! Comment vous... Oui?
1: Non.
0: Est-ce que vous aimez cette journée-là avec les activités? Est-ce que vous aimez ça, des grosses fêtes comme ça?
1: Oh, ben là, je ne sais pas comment ça se passe. Il y a une femme qui m'a dit, elle dit, on va t'emmener à la fête.
0: Vous venez d'arriver. Vous venez juste d'arriver.
1: Oui.
0: Bon, vous allez en profiter. Il y a des belles collations, il y a de l'animation, il y a des chansons. Je pense que vous aimez chanter aussi.
1: Si je sais chanter, un peu.
0: Est-ce que vous la connaissez, celle-ci?
1: Les petits bouts de tous les... Oui.
0: Des tangos du monde.
1: Oui, ouais. C'est le seul et tango, hein. Celui que j'ai dansé dans Beaubourg.
0: C'est un plaisir de vous voir. Vous avez l'air bien.
1: Ouais, merci. Ouais.
0: Bon. Est-ce qu'on a des amis ici quand on vient au CHSLD en la Métis? Est-ce que vous avez des amis ici?
1: Et c'est... Ben oui, j'ai des amis certains, mais là... Là, je suis à l'hôpital comme un patient. Là.
0: Parfait. Et les gens sont sympathiques avec vous? Comment ça va? Les gens sont gentils?
1: Oui. Je n'ai pas de problème avec les gens alentour de moi.
0: Est-ce que vous aimez la crème glacée?
1: Oui.
0: Il y en a de la crème glacée. Vous allez en avoir tout à l'heure. Faites votre belle tournée. Merci d'avoir été avec nous. Je vous souhaite une très belle journée, une belle fête.
1: Ça me fait plaisir. Merci.
2: Bon, merci. 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

0: Kim. L'effet Flow en direct du CHSLD de la Métis. Il y a beaucoup d'activités, beaucoup d'actions. Et là, je suis en compagnie de Nicolas Pinault qui n'a pas arrêté deux petites secondes depuis le début de cette fête. Salut!
1: Bonjour, bonjour.
0: On a eu quelques rencontres ensemble. On parle de bientraitance pour rendre le mot positif, mais c'est en vue de cette journée de la lutte contre la maltraitance aux aînés. Aujourd'hui, comment t'es satisfait de cette fête?
1: C'est incroyable. Ce matin, on s'est tous levé l'équipe du comité de la fête de l'été, puis on voyait que c'était gris dehors, qu'il y avait du vent et tout. Puis tout le monde a mis l'épaule à la roue. On s'est retourné, on a mis l'épaule à la roue, puis on a fait une fête incroyable dans notre chapelle au CHSLD. Puis les gens sont réunis, la chapelle est pleine, il fait chaud, les gens ont du plaisir. Donc, c'est un moment qui est mémorable.
0: Oui, ça donne une proximité, évidemment, mais on se rassemble dans un espace qui est beaucoup plus petit. S'il avait fait beau, ça aurait eu un autre charme. Mais là, on se rassemble, on est un petit peu plus tricoté, serré. Hein. C'est ça qu'on voit, ouais. Il y a les familles qui sont là, les bénévoles.
1: Exactement. Puis quand j'étais passé dans les dernières semaines, là, vous rencontrez, je le disais, à la Métis, c'est une grande famille, on est ici. Serré. Les gens discutent entre eux, que ce soit les proches, les employés avec les résidents et tout. Donc, il y a un bel esprit de famille là, qui se fait.
0: Des petites surprises aujourd'hui, peut-être de l'organisation de dernière minute comme ça pour redéménager la fête à l'intérieur. Est-ce que vous avez l'achalandage que vous désiriez?
1: C'est même au-dessus de ce qu'on s'attendait. On a beaucoup de familles qui sont présentes, on a beaucoup de résidents. Les portes ouvraient à 2h et à 2h moins 10, le corridor qui mène à la chapelle était plein. Les gens faisaient la file, ils avaient hâte de venir. Donc, on est au-dessus de nos attentes.
0: Ben, c'est un grand plaisir. Je me sens quand même privilégiée d'être avec vous aujourd'hui. Alors, je vous souhaite une belle suite des choses pour cet après-midi. Je vois qu'il y a beaucoup de sourires. Je vois que les gens sont satisfaits d'être là. Merci beaucoup, Nicolas. Puis on va se revoir. On aura d'autres chroniques ensemble.
1: Exactement. Merci à tous.

0: Tous, bienvenue à votre bulletin de nouvelles de l'après-midi de ce vendredi 12 juin 2026. Ici, Alphonse Logo, au micro. Les centres de formation professionnelle de Montjoly-Rimouski ont procédé jeudi à un tirage pour offrir une voiture à l'un des 16 finalistes finissants et finissantes de l'année scolaire 2025-2026. Les 16 représentaient chacun un des départements du centre. La voiture en question, une Hyundai Kona 2022 qui n'avait roulé que 64 000 km, avait connu un accident, mais les apprenants du centre l'ont retapé et remis à neuf pour servir à ce concours. Et c'est Xavier Levesque, finissant en ébénisterie, qui a eu la chance de repartir ce jeudi avec la clé en main. Tout content, il s'est prononcé à nos micros. On l'écoute.
1: Je m'attendais vraiment pas là. Ça faisait un bout que j'attendais le tirage. Je croyais pas que j'allais, que ça allait se passer aussi vite. Être tiré aussi vite pour peut-être avoir la clé, puis là, tester la clé aussi vite que ça. Vraiment, je suis content.
2: Qu'est-ce que vous pouvez dire de votre parcours cette année?
1: C'est un gros 2 ans d'ébénisterie. Pendant la première année, j'ai souvent failli quitter le cours. Puis au final, les projets étaient de plus en plus fun. Puis au final, je suis vraiment content d'être resté. Faire beaucoup de projets personnels. Puis là, en plus, repartir avec un véhicule, je peux pas demander mieux.
0: Xavier Levesque gagne en outre plusieurs autres lots qui accompagnent la voiture, dont $800 en essence et un crédit d'assurance automobile de $500 de Promutuel Assurance. Ce dernier, fier de ce partenariat, a même annoncé qu'il reste en lice pour l'année prochaine avec un nouveau projet sur une autre voiture de marque Tesla modèle 3 2020. Sébastien Boulet, de Promutuel Assurance, explique comment ils sont tombés amoureux de ce projet.
3: Dans le fond, c'est avec le professeur Danny Dubé là, qui m'a contacté, qui avait un projet. C'est la troisième année qui a beaucoup évolué, mais je voyais vraiment là, que ça reflétait les valeurs de Promutuel, d'investir dans le fond dans l'éducation pour les élèves, surtout en région.
2: Rénover une voiture accidentée, c'est quand même un grand défi.
3: Oui, je pense que ça les aide à se perfectionner dans le fond, dans leur métier, puis ça va aider l'industrie dans le secteur de Rimouski, à avoir des estimateurs et aussi des carrossiers et des mécaniciens vraiment à jour.
0: Enfin, Jean-Pierre Doucet, directeur des centres de formation professionnelle de Montjoly-Rimouski, se félicite du déroulement heureux de ce projet cette année. On l'écoute.
4: Nos élèves travaillent fort pour mériter leur diplôme. Donc, c'est comme un événement rayonnant pour le centre, pour l'élève qui gagne. C'est donner une chance aussi à un élève finissant de partir avec une voiture refaite à neuf. C'est quand même un bon coup de pouce dans la vie. C'est un événement merveilleux. Promutuel nous confirme qu'ils vont revenir l'an prochain, donc à la quatrième année, en espérant que cet événement-là reste pérenne année après année pour soutenir une motivation à nos jeunes. Puis je pense qu'un événement comme ça prouve la réalité qu'on est vraiment là pour eux, pour leur donner une chance.
0: À noter enfin que chacun des 16 finalistes a gagné une bourse de $3 000 offerte par le partenaire Ma Financière Prêts et Placements. Le 9 juin dernier, la MRC de la Métis procédait au lancement de l'édition 2026 du guide Goûter la Métis, une publication qui met en valeur plus de 50 entreprises bioalimentaires réparties dans les 16 municipalités du territoire. Distribuée dans toutes les boîtes postales de la région ainsi que dans plusieurs lieux touristiques, le guide vise à faire découvrir la richesse de l'offre agroalimentaire locale aux citoyens et aux visiteurs. La nouvelle édition présente, lit-on dans un communiqué, une vaste gamme de produits allant des fraises fraîchement cueillies aux légumes de saison, en passant par les fromages artisanaux, les viandes locales, les produits forestiers, les spiritueux et diverses douceurs transformées. Organisé par catégorie, l'outil permet de repérer facilement des producteurs et les points de vente à proximité. Le guide met également en lumière plusieurs entreprises offrant l'autocueillette des produits biologiques et des expériences agro-touristiques. Et la note culturelle pour poursuivre ce bulletin de nouvelles, c'est avec Hugo Etier.
5: Ce vendredi 12 juin, de 17h à 19h, au Macaroni Bar situé au 11 rue Saint-Pierre à Rimouski, c'est les soirées à la fenêtre. Monsieur Richard Cormier, chanteur et interprète fort d'une longue expérience, il présentera un medley de chansons québécoises qui ravivra de tout souvenir. Du côté de Rivière-du-Loup, le Music Fest a pris son envol jeudi soir dernier, avec entre autres en tête d'affiche Roxane Bruno. Le tout se poursuit vendredi et samedi. Ce soir, vendredi 12 juin, les festivaliers auront le plaisir d'entendre Zagata à 18h30, nul autre que Matt Lang à 21h45 et Jay Scott à 20h. Le samedi 13 juin, le populaire groupe Simple Plan sera en tête d'affiche à 21h30. En ouverture à 18h30, le groupe Classe Moyenne et à 20h, Kevin Parent. Pour tous les détails, visitez musicfest.com.
0: Et voici le sport pour clore ce bulletin de nouvelles présenté par Émile Clouet.
6: C'est fin de semaine de Grand Prix en Formule 1. Tout le Grand Cirque se déplace en Espagne pour le Grand Prix de Barcelone, où Mercedes va tenter d'arracher une autre victoire. Les Flèches d'Argent ont gagné toutes les courses, ainsi que toutes les pôles, à part en qualification de sprint à Miami, alors que Lando Norris avait devancé Kimi Antonelli. Parlant d'Antonelli, il a remporté les 5 dernières courses, et en remportant en fin de semaine, le jeune Italien remporterait sa 6e course de la saison, sa 6e course consécutive, mais surtout égalerait le total de son coéquipier George Russell, qui en a 6, et pour le Britannique, c'est son 100e Grand Prix chez Mercedes en fin de semaine. Au classement pilote, Antonelli a 156 points en tête, suivi de Lewis Hamilton qui en a 90, George Russell qui en a 88 et Charles Leclerc qui en a 75. Pour compléter le top 5, c'est l'Australien Oscar Piastri avec 60 points. D'ailleurs, parlant de Piastri, c'est lui qui avait remporté le Grand Prix d'Espagne l'an passé, alors que son week-end de 2025 à Barcelone s'est soldé par une pole position, la victoire de la course, et qu'il a mené tous les tours du début jusqu'à la fin. Tout ce qui lui manquait pour un grand chelem, c'était d'établir le tour le plus rapide.
0: Ce sera tout pour ce bulletin de nouvelles. Merci de l'avoir suivi. 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
7: L'effet Flo est en direct de la fête de l'été au CHSLD. Les prévisions météo sont assez nuageuses et des précipitations, mais si la fête de l'été reflète l'été qui s'en vient, ben ce sera très joyeux et plein de couleurs et plein de sourires certainement. Alors, on vous fait plaisir en vous partageant quelques petits moments de cette fête qui rassemble les familles, les bénévoles, les résidents. Il y a eu beaucoup de préparation, beaucoup d'amour dans cette préparation-là. Et en ce moment, spectacle, animation, collation, diverses activités pour les résidents et leurs familles. Aujourd'hui, prévision météo, c'est généralement nuageux, 40% de probabilité d'averse. Ce soir, cette nuit, des averses avec un minimum à 10 degrés. Des averses qui vont cesser en mi-journée pour demain. Ensuite, ce sera 40% de probabilité d'averse. Est-ce qu'on verra un petit peu soleil? C'est ce qu'on souhaite. Sinon, dimanche aussi, c'est nuageux, 60% de probabilité d'averse. C'est peut-être moins pire que ce qu'on prévoit. Ça peut se dégager, mais sinon, le système là qui est présentement là, qui arrive, là, on aura des précipitations, des possibilités de précipitations jusqu'à mardi. Alors, actuellement, dans le Grand Rimouski et la Métis, on entend la chanson... Oui, c'est ça. Oh, c'est un amour qui ne veut pas mourir, certainement, avec nos résidents et nos familles. Je vous dis, il y a de l'ambiance ici. J'ai rarement vu ça. Actuellement, dans le Grand Rimouski-la-Métis, il fait 10 degrés.
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1: Il y a vente de garage samedi, dimanche 13 et 14 juin de 9h à 16h. C'est un vide-maison au 132 principal à Métis-sur-Mer dans le secteur Les Boules. Ça se passe beau temps, mauvais temps. On aura plusieurs meubles et électros, des objets divers, déco, cuisine, objets utilitaires. C'est un vide-maison au 132 principal à Métis-sur-Mer. On a une vente de garage les 12, 13 et 14 juin, donc vendredi, samedi, dimanche. Beau temps, mauvais temps, c'est de 8h à 18h au 15 rue Boutet à

0: C'est ce qui complète la chronique Vente de garage pour aujourd'hui.
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0: Don Rémy vous invite à venir danser et vous amuser tous les samedis soirs au 317 de la cathédrale à l'arrière du Presto Pizzeria à la salle Romuald Saint-Pierre. Le début des danses à 19h30 et danse canadienne à partir de 20h. Avec musicien Louise Gagné à l'animation, votre présidente vous remercie et vous invite à participer en grand nombre. Le Club des 50 ans de Biencourt vous invite à l'occasion de la fête des Pères à une soirée dansante qui aura lieu le samedi 20 juin dès 20h à la salle municipale de Biencourt. Le coût d'entrée est fixé à 5 $ et l'animation sera faite par Michel et Raymond. Permis de bar sur place, venez danser, vous amuser et célébrer nos papas. C'est organisé par le Club des 50 ans et plus de Biencourt. Le bingo Saint-Germain de Rimouski, ça se passe à la salle Marcel Gagné tous les mercredis à 19h. Et c'est au profit de la fabrique pour la cathédrale. L'ouverture des portes se fait à 17h15 et on joue à 19h. L'entrée se fait de la rue des Marguilliers, derrière la cathédrale de Rimouski. Le programme de la soirée, c'est plusieurs façons de gagner. Et le lot cumulatif pour cette semaine est à 2 700 $. Ce bingo s'adresse aux 18 ans et plus seulement. Si vous avez besoin d'informations supplémentaires, 88-724-4545. Les Alcyons de Montjolis vous invitent à leur super soirée de bingo. C'est à tous les mardis à 19h au 1237 rue Thibault. 3 000 $ en prix, un gros lot fixé à 1 200 $. Et qu'encore, la Voix de la Liberté spirituelle vous invite à un office avec de la lumière et du son ayant pour thème « S'éveiller au pouvoir de l'amour de Dieu ». Expérimenter l'amour divin au quotidien. Cet atelier se tient le dimanche 5 juillet prochain de 11h à midi au Centre communautaire de Saint-Pédis situé au 280 boulevard Arthur-Louis-Est à Rimouski. L'entrée est libre, vous êtes tous les bienvenus. Information 1-855-325-9955. Et voilà ce qui compose notre édition de l'agenda pour aujourd'hui.
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0: À l'édition des petites annonces, on est à la recherche de 3 représentants solides en vente pour ouverture de marché canadien. Commerce de chasse et pêche, retraités si possible à raison de 3 à 4 mois par année. Excellente commission plus loyauté. On communique avec Denis à info@commercialbop-thorax.com, sinon au 418-750-1780. On a aussi un canot à vendre en très bon état, 14 pieds de longueur, 2 couches de peinture marine de qualité, 2 rames et pesée intérieure en bon état, idéal pour pêcher le saumon. On le laisse à 995 $. C'était au prix de 2 900. C'est une aubaine au 418-750-1780. On a à vendre une base de lit en métal et sur roulette, ainsi qu'un sommier 54 pouces. Il y a une possibilité aussi d'ajouter un matelas 54 pouces. C'est en excellent état, a peu servi. 581-246-5931. 581-246-5931. C'est dans une maison non-fumeur. Voilà ce qui complète l'édition des petites annonces du 96.5. On vous amène cet après-midi à une fête bien, bien spéciale. C'est une fête de l'été au CHSLD de l'Améthyste. Une fête qui se passe à l'intérieur, évidemment, parce que c'est un peu frais à l'extérieur, mais normalement, on fête ça à l'extérieur. Et c'est le début de l'été. Comme je disais tout à l'heure, les prévisions météo sont un peu sombres, mais si l'été ressemble aux couleurs qu'on a ici au CHSLD de l'Améthyste, ça va bien aller. On est avec la chef des fées aujourd'hui, Julie Turcotte.
3: Bonjour.
0: Je t'appelle la chef des fées parce que tu es décorée. C'est un thème hawaïen. On est tout avec un beau tutu, couleur arc-en-ciel. Il y a énormément de couleurs. Beaucoup de sourires aujourd'hui. Et tu me disais que l'équipe a travaillé très, très fort depuis 6 heures ce matin.
3: Oui, depuis 6 heures ce matin qu'on gonfle des ballons, qu'on monte le décor. On était bien déçus de ne pas pouvoir le faire dehors, mais on s'est dit qu'on allait rendre notre chapelle, qui est notre grande salle à nous. aussi vivante là, que si on avait fait ça à l'extérieur, puis je suis assez fière des résultats.
4: Oui, ça donne une proximité, beaucoup de, bon, évidemment, chaleur au sens, dans tous les sens, parce qu'on est un petit peu plus nombreux qu'à l'habitude, mais je crois que ça crée quelque chose un petit peu plus comme une unité qui est un petit peu plus serrée, là, comme je disais, les gens sont beaucoup en proximité comme ça, les gens se mélangent, et là, il y a les familles, il y a des enfants, il y a une femme qui est ici avec des lapins, des chiens. On a des chats actuellement. Il y a un beau kiosque de slush, de crème glacée, des couleurs partout. C'est vraiment fantastique.
3: On travaille maintenant, c'est notre troisième année là, de la fête de l'été. Fait que on réfléchit à des nouveaux concepts là, tout au cours de l'année là, pour rendre cette fête-là qui est faite pour nos employés, qui est faite pour nos résidents, qui est faite pour les familles. Fait que tous nos collaborateurs aussi pouvaient y participer aujourd'hui. Fait que on est vraiment fiers d'accueillir tout le monde après-midi.
4: C'est une belle réussite. Au nombre de participants, c'est surprenant. Est-ce que c'est à ça que vous attendiez?
3: Oui, on s'attendait à tous nos résidents participent, c'est sûr. Mais je suis contente parce qu'il y a beaucoup de membres de famille qui sont venus, plus que l'été passé. Fait que, tu sais, à chaque année, je pense que les gens vont en parler de cette fête-là, puis ça va devenir une culture, là. Fait que je suis très contente de la participation.
4: Une fête de l'été sur le thème de la bientraitance, c'est une façon positive de parler de cette journée de la lutte contre la maltraitance aux aînés. Ici, ça fait partie de vos priorités. Comment ça s'exprime au quotidien de la bientraitance au CHSLD?
3: La bientraitance, ça se reflète dans plein de domaines, entre autres de prendre le temps de demander à nos résidents leur avis avant de faire quelque chose, avant de mettre leurs vêtements, par exemple, leur demander qu'est-ce qu'ils ont le goût de mettre aujourd'hui, de prendre le temps de respecter leur rythme aussi. C'est pas tout le monde qui, le matin, se lève, puis qui est en forme, puis qui a le goût de jaser, tu sais, de respecter leurs habitudes, de se présenter avant de faire une intervention avec eux autres. C'est pas tous les résidents qui se souviennent de notre nom, qui se souviennent on est qui. Avant de les amener à quelque part avec le fauteuil roulant, c'est de leur dire... Madame Turcotte, on vous amène à la chapelle aujourd'hui, il y a une fête. C'est ça de la bientraitance, c'est du respect, simplement.
4: Je trouve ça bien et ça s'applique dans toutes les sphères de vie. Je trouve ça beau ce que vous nommez là. Et là, je commence à vous connaître, là, cette équipe-là. Là. Et puis, je suis toujours aussi surprise de voir à quel point il y a une stabilité au niveau du personnel qui travaille. Des bénévoles aussi. Vous avez des bénévoles qui sont ici depuis très, très longtemps?
3: On a des bénévoles. On a plus d'une quarantaine de bénévoles. Là, ils s'engreffent à nous régulièrement. Ils sont là depuis plusieurs années. Ils sont tellement impliqués. Puis sont impliqués chacun selon leur goût, selon qu'est-ce qu'ils aiment dans la vie. Il y a une dame qui travaille à faire des décorations de Noël. Là. On pourrait ouvrir une boutique là, de ça. C'est tellement magnifique. Elle travaille toute l'année à faire des décorations de Noël qu'on vend dans le temps des fêtes. On fait un marché de Noël avec

0: est bien décoré, vous l'avez nommé, vous avez travaillé fort et vous allez célébrer des anniversaires. Vous gardez ça, donc, ces décorations-là pour mettre de la vie en ce début d'été qui s'en vient. Vous avez des anniversaires importants.
1: Oui, la semaine prochaine, on a une dame qui va célébrer son 102e anniversaire et une autre dame son 101e anniversaire. 101e anniversaire. Des centenaires, maintenant, là, c'est très, très fréquent, c'est CHSLD. Puis les dames, là, ils sont capables de chanter avec nous encore. Puis c'est beau de les voir, là.
0: Merci beaucoup, Madame la chef des fées. Donc, Julie Turcotte qui est avec nous. Merci à vous, à toute votre équipe. Et puis, ben, je vous souhaite une belle fin de cette belle journée de fête.
1: Merci beaucoup. Puis merci d'être venu passer l'après-midi avec nous. On l'apprécie beaucoup.
0: C'est un plaisir pour moi de partager ça avec vous, les auditeurs.
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0: L'effet flow en direct du CHSLD de la Métis avec cette fête qui se prend fin tranquillement avec beaucoup de gens, des bénévoles, des organisateurs très comblés de cet achalandage. On y va avec les prévisions météo généralement nuageuses. Ce soir, cette nuit, des averses avec un minimum à 10 degrés. Ça va rafraîchir tout le sol et surtout l'atmosphère. Ça a été très, très chaud cette semaine. Donc, la pluie va faire du bien. Demain, samedi, quelques averses qui vont cesser en mi-journée. Ce sera nuageux par la suite. 40% de probabilité d'averses. Un maximum à 13 degrés pour dimanche. Nuageux, 60% de probabilité d'averses. Pour l'instant, ce système s'installe jusqu'à mardi où il y a des possibilités de précipitations. Alors, actuellement, dans le Grand Rimouski et la Métis, présentement, il fait 10 degrés.
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0: Toutes et à tous, bienvenue à votre bulletin de nouvelles régionales sur Flo 96.5. Ici, Alphonse Logo, au micro, pour vous informer. Les centres de formation professionnelle de Montjoly-Rimouski ont procédé jeudi à un tirage pour offrir une voiture à l'un des 16 finalistes finissants et finissantes de l'année scolaire 2025-2026. Les 16 représentaient chacun un des départements du centre. La voiture en question, une Hyundai Kona 2022 qui n'avait roulé que 64 000 km, avait connu un accident, mais les apprenants du centre l'ont retapé et remis à neuf pour servir à ce concours. Et c'est Xavier Levesque, finissant en ébénisterie, qui a eu la chance de repartir ce jeudi avec la clé en main. Tout content, il s'est prononcé à nos micros. On l'écoute.
1: Je m'attendais vraiment pas là. Ça faisait un bout que j'attendais le tirage. Je croyais pas que j'allais, que ça allait se passer aussi vite. Hein, tirer aussi vite pour peut-être avoir la clé, puis là, tester la clé aussi vite que ça, ça marche. Non, je pourrais pas m'attendre à mieux. Vraiment, je suis vraiment content. Là.
2: Qu'est-ce que vous pouvez dire de votre parcours cette année?
1: C'était un gros 2 ans de ministérie. Pendant la première année, j'ai souvent failli quitter le cours. Puis au final, les projets étaient de plus en plus fun. Puis ben, au final, je suis vraiment content d'être resté, faire beaucoup de projets personnels, puis là, en plus, repartir avec un véhicule, je peux pas demander mieux.
2: Avec ce char, c'est quoi le projet?
1: Profiter du job temps partiel pendant l'été pour bien me promener en Gaspésie, puis en Nouveau-Brunswick. Ouais.
0: Xavier Levesque gagne en outre plusieurs autres lots qui accompagnent la voiture, dont $800 en essence et un crédit d'assurance automobile de $500 de Promutuel Assurance. Ce dernier, fier de ce partenariat, a même annoncé qu'il reste en lice pour l'année prochaine avec un nouveau projet sur une autre voiture de marque Tesla modèle 3 2020. Sébastien Boulet de Promutuel Assurance explique comment ils sont tombés amoureux de ce projet.
3: Dans le fond, c'est avec le professeur Danny Dubé là, qui m'a contacté, qui avait un projet. C'est la troisième année qui a beaucoup évolué, mais je voyais vraiment là, que ça reflétait les valeurs de Promutuel d'investir dans le fond dans l'éducation pour les élèves, surtout en région.
2: Rénover une voiture accidentée, c'est quand même un grand défi.
3: Oui, je pense que ça les aide à se perfectionner dans le fond, dans leur métier, puis ça va aider l'industrie dans le secteur de Rimouski à avoir des estimateurs et aussi des carrossiers puis des mécaniciens vraiment à jour.
2: Vous avez annoncé un nouveau modèle pour l'année prochaine. Parlez-nous de ce modèle et pourquoi vous avez choisi ce modèle.
3: Dans le fond, on a annoncé que c'était présentement un véhicule électrique, un Tesla. Ce qu'on veut, c'est que les élèves se perfectionnent, dans le fond, avec les véhicules électriques parce qu'on pense que c'est l'avenir puis il y en a de plus en plus. Fait que je pense que ça va aider le département de carrosserie à évoluer, à travailler ce genre de véhicule ainsi que la mécanique.
0: Enfin, Jean-Pierre Doucet, directeur des centres de formation professionnelle de Montjoly-Rimouski, se félicite du déroulement heureux de ce projet cette année. On l'écoute.
4: Je trouve qu'on travaille fort pour rayonner dans la ville, dans la région et tout ça. Nos élèves, on travaille fort pour mériter leur diplôme. Donc, c'est comme un événement rayonnant pour le centre, pour l'élève qui gagne. C'est donner une chance aussi à un élève finissant de partir avec une voiture refaite à neuf. C'est quand même un bon coup de pouce dans la vie. C'est un événement merveilleux. Promutuel nous confirme qu'ils vont revenir l'an prochain, donc à la quatrième année, en espérant que cet événement-là reste pérenne année après année pour soutenir une motivation à nos jeunes. On est là pour les jeunes, puis je pense qu'un événement comme ça prouve la réalité qu'on est vraiment là pour eux, pour leur donner une chance.
0: À noter enfin que chacun des 16 finalistes a gagné une bourse de $3 000 offerte par le partenaire Ma Financière Prêts et Placements. Le 9 juin dernier, la MRC de la Mitis procédait au lancement de l'édition 2026 du guide Goûter la Mitis, une publication qui met en valeur plus de 50 entreprises bioalimentaires réparties dans les 16 municipalités du territoire. Distribuée dans toutes les boîtes postales de la région ainsi que dans plusieurs lieux touristiques, le guide vise à faire découvrir la richesse de l'offre agroalimentaire locale aux citoyens et aux visiteurs. La nouvelle édition présente, lit-on dans un communiqué, une vaste gamme de produits allant des fraises fraîchement cueillies aux légumes de saison, en passant par les fromages artisanaux, les viandes locales, les produits forestiers, les spiritueux et diverses douceurs transformées. organisé par catégorie, l'outil permet de repérer facilement des producteurs et les points de vente à proximité. Le guide met également en lumière plusieurs entreprises offrant l'autocueillette des produits biologiques et des expériences agro-touristiques. Et puis, c'est finalement 5 projets qui restent en lice, en phase finale pour le vote du public dans le cadre du concours d'idées pour le climat initié par la MRC de la Mitise. Ces projets qui ont déjà obtenu une bourse de $500 après leur sélection par le jury sont soumis à nouveau à l'appréciation des citoyens de la Mitise et ce jusqu'au 21 juin prochain. Le lauréat du prix Coup de cœur du public obtiendra une somme additionnelle de $500 selon un communiqué de la MRC. Ces 5 projets sont ainsi dénommés Communauté branchée, un programme de prêt de vélos électriques et de bornes de recharge pour favoriser les déplacements durables, des arbres pour le métissage, un projet de verdissement comprenant plantation d'arbres, et brise-vent et jardin de pluie. Remplacer le bitume par des espaces verts est une autre initiative visant à réduire certaines surfaces asphaltées au profit de corridors verts et d'une meilleure gestion des eaux pluviales. Le quatrième, c'est Baril d'eau de pluie et composteur, un projet de distribution à prix réduit d'équipements écologiques pour économiser l'eau et réduire les déchets. Enfin, à chacun son tour, est un projet d'aménagement d'un jardin intérieur communautaire permettant la production de légumes et de fines herbes toute l'année. Le concours s'inscrit, il faut le rappeler, dans la démarche de l'élaboration du plan climat de la MRC. Au cours de la dernière année, pour rappel, près de 60 activités de construction ont permis de rejoindre environ 1350 personnes et de recueillir des idées de citoyens, de jeunes et de représentants de nombreux secteurs d'activité. Ce sera tout pour ce bulletin de nouvelles. Merci de l'avoir suivi. 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
1: Au Lenovo Center de Raleigh, en Caroline du Nord, nous avions droit au cinquième match de la finale de la Coupe Stanley entre les Hurricanes de la Caroline et les Golden Knights de Vegas. Et alors que l'équipe qui remporte le match numéro 5 remporte éventuellement la série dans 70% des cas, les deux équipes ne voulaient pas l'échapper. Et ce sont les Golden Knights qui s'inscrivent au pointage en premier, en avantage numérique, Pavel Dorofeyev inscrit son 11e but des présentes séries. Mais quelques 5 minutes plus tard, le capitaine des Hurricanes, Jordan Staal, marque son 8e but du bal printanier, dépasse à Seth Jarvis et à Nikolaj Ehlers. L'égalité est créée. Mais la deuxième période, c'est un ouragan des rouges. Andriy Svechnikov en avantage numérique inscrit son 5e but des séries. C'est 2-1 Hurricanes. Et vers la fin du deuxième engagement, Sebastian Aho marque son 5e des séries. Il donne une priorité de 2 buts à son équipe. Après 40 minutes de jeu, c'est 3-1 pour les Hurricanes. Et en troisième, Andriy Svechnikov inscrit son 2e but du match. Son 6e des séries en avantage numérique donne une priorité de 3 filets à son équipe. C'est 4-1 Hurricanes. Et quelques 2 minutes plus tard, Pavel Dorofeyev marque à son tour son 2e du match. Dépasse à Eichel et à Theodore. Les Golden Knights réduisent l'écart à 2 buts. Mais c'est trop peu trop tard. Victoire des hommes de Rod Brind'Amour par la marque de 4-2. Ils prennent donc les devants 3-2 dans cette série et ne sont plus qu'à une seule petite victoire de mettre la main sur la Coupe Stanley. La dernière fois que les Hurricanes avaient remporté le gros trophée, c'était en 2006, année où ils avaient battu les Oilers d'Edmonton en grande finale. Mais cette série est très loin d'être terminée. Les deux équipes bénéficient de 2 jours de congé avant de reprendre l'action dimanche soir dès 20h au T-Mobile Arena de Las Vegas. À la Coupe du monde de soccer 2026 avaient lieu les 2 premiers matchs de la compétition hier. Et nous avions droit au premier duel de la Coupe du monde entre le Mexique et l'Afrique du Sud. Et c'était la 2e fois de l'histoire de la Coupe du monde que l'Afrique du Sud et le Mexique s'affrontaient lors d'un match d'ouverture d'une Coupe du monde. Ils l'avaient fait en 2010 et c'était également un 11 juin, c'est-à-dire 16 ans jour pour jour plus tard. La partie s'était terminée par la marque de 1-1. Et le Mexique s'est finalement imposé 2-0 face à l'Afrique du Sud. Le Mexique a pris une avance très tôt dans la partie grâce à Julias Quiñones à la 9e minute de jeu. Et sinon, l'un des pays hôtes de la compétition, le Mexique a dû attendre à la 67e minute avant que son meilleur joueur s'inscrive à son tour au pointage. Raúl Jiménez a doublé l'avance de son équipe. Et c'en est fait de l'Afrique du Sud, victoire du Mexique 2-0 qui prennent la tête du groupe A. Et plus tard en soirée, nous avions droit à un duel entre la Corée du Sud et la Tchéquie. À la 59e minute, la Tchéquie prend les devants grâce à Ladislav Krejci. Et c'est la consternation dans le camp coréen, mais on ne se laisse pas abattre. 8 minutes plus tard, Wang In-byeom marque le premier but de la compétition pour son équipe. Il crée l'égalité, c'est 1-1. Mais pas question pour la Corée du Sud de s'incliner face à la Tchéquie. 13 minutes plus tard, à la 80e minute, Oh Young-yu inscrit son premier but de la Coupe du Monde. Il donne une priorité de 2-1 à son pays, qui l'emporte finalement 2-1. Avec sa victoire, la Corée du Sud pointe maintenant au 2e rang du groupe A, simplement parce qu'ils ont accordé un but à la Tchéquie et le Mexique a blanchi l'Afrique du Sud. 2 matchs à l'affiche aujourd'hui. Un match du groupe B au BMO Field de Toronto.

Alors que le Canada amorce son tournoi face à la Bosnie-Herzégovine, les preneurs au livre prévoient une victoire du Canada à 52%. Un match nul voit les probabilités à 27%. Une victoire de la Bosnie est probable à 21%. Mais le vrai match, ça se joue sur le terrain. Et sinon, à 21h, l'autre pays hôte, les États-Unis, affrontent le Paraguay. 46% de probabilité de victoire pour les États-Unis contre 25% pour le Paraguay. Voyons voir si Christian Pulisic et sa bande pourront débuter le tournoi du bon pied. Et en terminant ces fins de semaine de Grand Prix en Formule 1, tout le grand cirque se déplace en Espagne pour le Grand Prix de Barcelone, où Mercedes va tenter d'arracher une autre victoire. Les Flèches d'argent ont gagné toutes les courses, ainsi que toutes les pôles, à part en qualification de sprint à Miami, alors que Lando Norris avait devancé Kimi Antonelli. Parlant d'Antonelli, il a remporté les 5 dernières courses. Et en remportant en fin de semaine, le jeune Italien remporterait sa 6e course de la saison, sa 6e course consécutive, mais surtout égalerait le total de son coéquipier George Russell, qui en a 6. Et pour le Britannique, c'est son 110e Grand Prix chez Mercedes en fin de semaine. Au classement pilote, Antonelli a 156 points en tête, suivi de Lewis Hamilton qui en a 90, George Russell qui en a 88 et Charles Leclerc qui en a 75. Pour compléter le top 5, c'est l'Australien Oscar Piastri avec 60 points. D'ailleurs, parlant de Piastri, c'est lui qui avait remporté le Grand Prix d'Espagne l'an passé, alors que son week-end de 2025 à Barcelone s'est soldé par une pole position, la victoire de la course et qu'il a mené tous les tours du début jusqu'à la fin. Tout ce qui lui manquait pour un grand chelem, c'était d'établir le tour le plus rapide. C'était Émile Clouet pour vos sports et sur ce, une excellente fin de semaine.

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1: Eh bien, je suis là, je suis présente pour toi pour un segment de musique country, prête, pas prête, j'y vais. Donc, voilà, Arpin Lépine qui commence l'émission avec Saint-Félix, la chanson qui, écoute, lui, prêt, pas prêt, j'y vais, il a réagi là, quand il a vu le succès monstre de sa chanson. C'est assez incroyable, il a dit à son boss, j'ai pas le choix, faut que je l'essaye. Et présentement, ben, il est en train de faire carrière c'est fou, là. Les gens répondent vraiment à l'appel d'aller le voir en spectacle et à écouter sa musique. Mais on l'a à l'émission aujourd'hui. On commence l'émission avec lui. Voici la chanson qu'il a fait connaître, Saint-Félix.

0: Cloud et juste avant Ciao Bye de Laurence Saint-Martin qui tous deux en festival cet été vont rencontrer les gens. On en fait-tu de la route, hein? Clairement pour c'est le fun, on voit le Québec clairement, mais on s'entend que c'est tellement des allers-retours que je peux dire que après avoir vu quelques claques sa route, je pense que ou des dépanneurs, des restaurants, on connaît les spots, mais honnêtement, ça serait le fun d'avoir un peu plus de temps puis être capable d'aller vraiment voir votre petit platelin puis faire un petit bord de feu quelque part. C'est honnêtement ce qui nous manque quand on fait de la route puis de la tournée. C'est cool, je m'en vais en Gaspésie en fin de semaine. Ouais, non, mais tu vas voir la route puis c'est tout. Ça m'est arrivé des fois d'être capable d'en profiter un peu plus, mais c'est dur à organiser parce qu'il y a tellement de routes que faut que tu reviennes le lendemain, soit pour un spectacle ou pour la famille. C'est donc le fun de vous rencontrer puis de vous dire bonjour après les spectacles puis de prendre une petite bière puis relaxer. Quand même, faut se le dire, c'est tout un beau métier qu'on a de faire la musique pour vous autres. Et Trudy qui s'en vient en musique, Toutes ces nuits perdues, c'est le titre de la première chanson en français qu'elle nous propose parce que d'habitude, on l'entend en anglais. Et là, quand même, elle qui est influenceur, qui clairement, si tu vas voir ses médias sociaux, elle propose plein de produits. Elle est vraiment réactive sur les médias sociaux. Puis donc belle. Es-tu belle, cette fille-là? Mais honnêtement, de la rencontrer, elle a encore plus de charisme parce qu'elle est tellement fine. Tu sais, il y a une belle naïveté, mais en même temps, elle est super intelligente. Mais tu sais, la naïveté qui je sais pas, il y a quelque chose qui m'a marqué quand je l'ai rencontrée, puis je trouve ça le fun. Mais Toutes ces nuits perdues, c'est le titre de la chanson qu'on écoute à l'instant. Alors, espace, c'est Franco New Country.
1: C'est vrai,

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1: À 8h15, bien pile, sur les ondes de Flow 96.5, bienvenue à tout le monde à ce jeu de L'As de cœur. Vous avez entendu l'identifiant sonore qui vient de jouer. Ça veut dire que c'est l'heure du jeu de la semaine, édition du 12 juin 2026 de L'As de cœur. Je suis en compagnie d'Hugo, au baril, aux cartes et aux bouliers si nécessaire, et de Liliane derrière la caméra, un changement de dernière seconde donc qui s'est avéré dans le studio, et moi-même évidemment Émile à l'animation ainsi qu'à la mise en onde. Je vous rappelle qu'on est aussi diffusé en direct de notre page Facebook le Flow 96.5 en plus des ondes hertziennes. Donc pour les bases du jeu, ben avant de procéder à la pige, je vous rappelle les bases de ce jeu de L'As de cœur. À chaque semaine, on pige un billet parmi toutes les personnes qui y ont participé. Il y a une possibilité de deux prix. Le premier, c'est 20% des recettes de vente de la semaine. Cette semaine, la personne pigée remporte automatiquement la somme de $402.60. Et deuxièmement, si la personne trouve L'As de cœur, elle remporte la valeur de la carte qui, cette semaine, est établie à $17,698.10. Ce qui fait une possibilité totale de gain cette semaine de $18,100.70. Je rappelle que si la personne pigée n'est pas disponible au moment de l'appel, on part en pièce musicale. On tente de la rejoindre et si jamais elle n'est pas rejoignable, c'est le boulier qui va décider de son sort. Donc voilà, premièrement, ben, vous devez avoir 18 ans et plus afin de jouer à L'As de cœur. Ensuite, assurez-vous de remplir vos billets et déposez la bonne partie du coupon dans la boîte de votre détaillant. On vous demande de conserver votre talon de coupon 48 heures à la suite du tirage de la semaine, au cas où il faudrait effectuer un autre tirage pour cause de non-conformité. Pour les billets achetés via notre site web, il est aussi important de conserver votre courriel de confirmation au moins 48 heures après le tirage. Toutes les règles de ce dit tirage sont disponibles sur le site de flowfm.ca sous l'onglet L'As de cœur. Et sans plus tarder, j'invite mon ami Hugo à tourner le baril pour choisir quelqu'un pour piger quelqu'un en fait parmi vous qui remportera automatiquement la somme de $402.60. Quand même, pas rien. On dit pas non. Avec l'arrivée de l'été, l'arrivée du beau temps, un beau montant comme ça, ça se prend bien. Et puis, ben, c'est quelqu'un d'entre vous qui le gagnera, ce montant-là. Et peut-être même plus si la personne pigée trouve L'As de cœur. Donc, félicitations à Madame Yvonne Godin de Rimouski. Si jamais vous la connaissez, faites-lui signe, parce que c'est elle notre gagnante de ce soir. Donc, voilà, je compose son numéro comme ça ici. N'hésitez pas, là, si jamais elle ne répond pas, écrivez-lui, tu as été pigé pour L'As de cœur, c'est ton moment de gloire, ton moment de briller, et on l'attend à l'instant. Donc, Madame Godin, avec le téléphone qui sonne. Oui, bonjour, est-ce que je parle à Madame Yvonne Godin?
2: C'est moi-même.
1: Oui, bonjour Madame Godin, je m'appelle Émile de Flo, ça va bien?
2: Oui, ça va bien.
1: Est-ce que vous savez pourquoi je vous appelle ce soir?
2: Ben oui, pour L'As de cœur.
1: Ben oui, vous avez été pigé, félicitations.
2: Ah, mon doux.
1: Ben, d'ores et déjà, je dois vous dire que vous gagnez $402.60. Ça, c'est automatiquement dans vos poches. Et maintenant, vous pourriez remporter une somme totale de $18,100.70 si vous trouvez L'As de cœur. Je vous invite à choisir un chiffre entre 1 et 35 ou d'y aller avec le boulier si jamais vous voulez lancer ça dans l'univers.
2: Je vais prendre le numéro 14.
1: Donc, dans le numéro 14, Madame Godin, on est tous avec vous, se trouve le 8 de trèfle. Vous remportez donc $402.60. Avant de se quitter, je dois vous demander, où avez-vous acheté votre billet?
2: Au bazar.
1: Donc, au bazar, zone économique. Madame Godin, félicitations. Hugo vous contactera après le tirage là, pour vous dire comment réclamer votre prix. Félicitations encore pour $402.60.
2: Bon, ben merci beaucoup.
1: Puis
2: dans quel numéro qu'il était?
1: C'est le numéro sur lequel je vous ai contacté. Hugo va vous recontacter à ce numéro-là après ça.
2: Quel numéro qui était
1: Ah, mais L'As de cœur se trouvait dans le numéro 8. Et on vient juste de me le montrer à l'instant. Là. Donc, dans le numéro 8. Félicitations, Mme Godin.
2: OK, merci.
1: Donc, comme vous venez de l'entendre sur les ondes hertziennes, L'As de cœur se trouve dans le numéro 8. Et je vous nomme nos détaillants parce que sans eux, ben il n'y a pas d'As de cœur. On repart pour une autre semaine de l'As de cœur à partir de demain dès midi pour la nouvelle vente de billets. Vous pouvez vous procurer vos billets chez nos fameux détaillants, nos partenaires dans la Métis, à la Tabagie Rivard, au dépanneur du Carrefour de Mont-Joli, au dépanneur Philgo de Price, au marché 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Petro-Canada de Rimouski et de Saint-Anaclet. Pour ceux qui auraient oublié, je vous rappelle que l'As de cœur se trouve dans la case numéro 8 cette semaine. Et donc, on se reparle, nous autres, dès le 19 juin pour une autre semaine de l'As de cœur. Merci à tout le monde d'avoir été là sur les ondes classiques ou en live sur Facebook, en direct sur notre page Facebook. Et sur ce, Véronique Labbé, je te cède la parole.

Justin Roy avec sa nouveauté ce soir, toujours à l'émission L'heure espace franco-nuconche avec moi, Véronique Labbé. Juste avant, on entendait Léa Jarry avec Se marier en jeans. J'adore les idées qu'elle a des fois. Écoute, je suis pas mal sûre que... Elle s'inspire clairement des films d'amour qu'elle écoute dans ses... Il y a tout le temps un rêve, dans une bulle dans ses chansons. L'auteur-compositrice qui sera à l'assaut, notamment cet été, c'est quand même pas rien comme festival. Blue Ridge Band qui s'en vient en musique avec une autre histoire, qui eux aussi vivent tout un rêve. Là, on s'entend que c'est quand même des big stars sur stage. Ils sont vraiment incroyables. Et plusieurs spectacles partout au Québec, mais même au Canada. Il y a des belles opportunités pour eux de gros festivals là, quand même. Ils vivent tout un trip de gars, vraiment. On les écoute à l'instant.

Véronique Lavé pour l'émission L'heure espace franco new country. Encore plein de bonnes chansons country à faire entendre juste avant. C'est Zach Chico avec Benji, avec la chanson Good Time, qui pour moi, c'est tellement un verre d'oreille, mais en même temps, ça met de bonne humeur. Puis me semble qu'on feel good, ça nous tente de nous ouvrir une. En tout cas, présentement, là, je m'enligne sur le week-end, puis je te confirme que a good time pour moi. Et Gab Forêt, qu'on vient d'entendre avec Appel manqué, qui vient de sortir son nouvel album, plein de spectacles aussi cet été. J'ai comme plein d'images avec cette chanson-là. C'est comme, tu sais, le bon gars avec sa blonde, mais qu'il appelle les appels manqués à succession. Je sais pas, c'est comme cinématographique, cette chanson-là. Bref, beaucoup d'humour. Alexandre Junior Meunier qui s'en vient en musique avec son nouveau single Comme dans le temps, juste après Francis de Grandpré. Reste avec moi.

Country City Boys avec Froid sans toi, c'était le titre de la chanson. Vince Lemire avec son grand succès qui le fait connaître, tu sais, son grand succès, il y en a tellement d'autres aussi, on s'entend. Gars de talent, auteur-compositeur pour plein d'artistes, mais la chanson qui le fait connaître et qui a marqué clairement le son du New Country au Québec, on va se le dire, c'est On aime le whisky, puis monte le son.

Cartier qu'on vient d'entendre avec mon vieux, toujours à l'heure, Espace Franco, New Country. Moi, Véronique Labbé, on entend une chanson tirée de mon album Une Minute, qui est aussi le titre de cette chanson. On l'écoute à l'instant, puis je t'invite, il y a un vidéoclip avec cette chanson-là, si ça te tente de voir ça, avec ma petite famille, puis dans... Écoute, je trouve vraiment qu'il y a une belle luminosité dans ce clip-là. Faites avec beaucoup d'amour, bref, j'ai bien hâte de te croiser aussi en chemin, en festival cet été. On écoute, voici

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1: Philippe Tremblay qui termine l'émission avec rien que toi pis moi. Je t'invite la semaine prochaine à être au même rendez-vous pour l'air espace Franco New Concheck. Moi, Véronique Labbé, on termine avec Shotgun Yell du country rock de Mitch Jean. Bye bye. À la semaine prochaine.

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1: On commence l'émission avec la gang de Qui m'aurait cru, avec le nouveau single qu'ils nous proposent, Petit Cap. Et honnêtement, j'avais un pincement au cœur en les faisant, en dénichant leur nouvelle chanson sur les plateformes. Puis j'ai fait, Caroline, dans le groupe, il a quand même failli arrêter. Il avait annoncé leur départ. Et finalement, il y a une accrénaissance sur le côté plus cajun, le plus trad. Et vraiment, les fans, ils ont dit non, nous, on en veut encore. Et ça a donné vraiment boule de neige dans leur carrière. Et plein de spectacles, plein de nouveautés pour eux. Je pense que ça fait du bien. C'est vraiment vous autres qui faites toute la différence dans une carrière d'un artiste. On les écoute à l'instant.

Après 10 ans d'absence, une nouveauté pour Réal Leblanc, un nouvel album. Et là, on vient d'entendre Mon bateau sur l'eau, qui est une ode à tous les pêcheurs en Acadie, ben, peu importe dans le monde, évidemment, là, mais tu sais, c'est ceux qui viennent de l'Acadie, fait qu'ils pensent à cette gang-là et les Gaspésiens. Bref, mais j'ai un petit moi, je me dis qu'ils pensent à moi là, quand j'aime pêcher mon poisson, puis qu'ils disent « Hey, ah, mon bateau sur l'eau, ça fait du bien. » J'aime ça pêcher mon petit doré. En tout cas, bref, d'ailleurs, il sera en spectacle un peu partout au Québec et en Acadie, si ça te tente de le suivre sur les médias sociaux. Il se promène avec son bon ami Eric Leblanc. Erika Rollin qui s'en vient avec Sweet Talker, version française, qui... C'est fou comment que vraiment elle travaille fort sur les médias sociaux à essayer de faire entendre sa musique. C'est une belle jeunesse dans la musique et country. Je trouve que ça vaut la peine de la découvrir. Alors, je t'invite à le faire. Mais sinon, on l'écoute à l'instant. Erika Rollin à l'émission En route dans l'Ouest.

classique et romantique. Il y a une petite groove, le fun, cette chanson-là. Et le gars, il est le fun d'avoir aussi performé sur scène. Guillaume Lafond, qu'on vient d'entendre, qui avait été dans les gagnants de Star Academy avec... Et là, il a été lancé littéralement dans la musique country parce que ça a toujours été une passion pour lui. Et même, il y a un petit côté rockabilly. Tu sais, quand tu le vois en spectacle, il est beaucoup teinté par Elvis. Je pense que son père était très, très fan aussi. Donc, c'est sûr que ça a une influence, clairement. Gab Forêt qui s'en vient à l'émission Route vers l'Ouest qui nous parle de son appel manqué. Et quand tu connais le gars, tu sais que ça se peut. Ça se peut clairement et littéralement, c'est le fun. Justement, dans son album, on entend littéralement des nouveaux sujets puis qui rit facilement de plein de situations de lui-même. Et ça fait différent dans les chansons country, pourquoi pas.

reste toujours dans les nouveautés. Et c'était Emmanuel Boucher, justement, avec Juste pour une fois, qui est le dernier single qu'elle a lancé dernièrement. Et elle fait d'ailleurs un spectacle dans le coin de Tremblant avec les filles. Il y a, écoute, plein de ses amis, Léa Jarry, Andy Thériault, Mégane Lebel. Bref, les filles vont faire les Power Girls sur la scène dans le coin de Tremblant. C'est le fun de voir ça, comment le plaisir sur la scène peut se retrouver et être contagieux. C'est clair que ça va être un bon show. Puis je pense que Ella Langdon va être clairement une influence et où va être chantée à tue-tête dans ce spectacle-là parce que c'est l'artiste de l'heure dans les covers. Fait que je pense que les filles vont avoir bien du plaisir. D'ailleurs, ils avaient fait une chanson ensemble, Soleil Rosé, que je vous fais parfois jouer à l'émission En route vers l'Ouest. Donc, ça aussi, c'est une belle croisée vocale. Les gars du Nord s'en viennent avec Je m'en vais par là, qui est aussi leur dernier single. Et on lâche pas à l'émission En route vers l'Ouest avec de la musique et country. Restez avec moi.

J'ai tout le temps adoré cette chanson-là, Kelijah. Une chanson qui a été reprise par Paul Daraich. Je pense que vous avez reconnu sa voix. Là, on s'entend, c'est une icône quand même de la musique country. Et d'ailleurs, ben c'est ça, c'est son nouveau single. Et quand il l'a sorti, j'ai fait « Ah, mais quelle bonne idée! » Honnêtement. Puis bon, il a fait quand même beaucoup de spectacles dans les Premières Nations de toute sa carrière, vraiment. Là, Julie Daraich et lui-même en spectacle là-bas, c'était quelque chose. Je peux vous dire qu'il y avait un méchant party, puis ça... C'était quelque chose à voir. J'aurais aimé ça être un petit oiseau puis vivre cette party-là dans le coin là-bas. Et Kelijah, moi je trouve que c'est comme tellement une icône comme chanson qui est. C'est un beau traditionnel, là, vraiment. Là. Zachary Richard, qui vient de sortir une nouvelle chanson, j'étais vraiment contente aussi. Il a toujours été. Il y a comme un charisme, une nostalgie dans ce qu'il fait. Je trouve qu'il y a, vraiment comme une grande carrière et c'est le fun de le revoir avec des nouvelles chansons. Ça fait chaud, c'est le titre de la chanson que je t'ai fait entendre et on se tient à l'affût évidemment de peut-être qu'il passera au Québec clairement. Je nous le souhaite, sinon en Acadie certainement. On l'écoute à l'émission En route vers l'Ouest.

route vers l'ouest, c'est Chabay avec Laurence et Martin qu'on vient d'entendre, qui va faire un petit tour en Suisse. Oui, ça a été annoncé. Elle a un vlog cet été. Tu peux la suivre sur ses médias sociaux pour aller voir ça, entendre ça. Pour ma part, dans son côté très passionnel de sa vie, c'est très drôle de voir comment justement toutes les raisons du pourquoi il y a du fun en arrière-scène. Et c'est quand même croustillant. Je pense que ça vaut la peine d'aller voir ça. Tommy Poulin qui s'en vient en musique avec du fun dans cabane. Et sans boss, je te confirme que ça brasse en masse quand que cette chanson embarque. Et ou surtout l'artiste Tommy, on s'entend là, vraiment, c'est une bête de scène, pardon. Et on l'écoute à l'instant.

nouveau single de Karine Perreault, Libre avec toi, qu'on vient d'entendre. Pascal Miou qui a fait la direction musicale et aussi écrit la chanson pour elle. Belle complicité, clairement. Juste avant, c'était Glenn Tanguay avec Le plaisir d'été, et ça met bien du fun aussi sur scène, parce que là, elle fait un beau projet de rock and roll. Elle s'amuse littéralement, je pense, dans ses projets. Et ça sera en spectacle partout au Québec, clairement. Voilà, on termine l'émission avec une chanson à moi en Louisiane. Je t'amène dans mon rêve d'aller faire un tour là-bas. J'ai écrit ça, cette chanson-là, comme si j'avais été visiter le petit patelin. Honnêtement, c'est quelque chose que je caresse de faire. Bref, on en termine là-dessus et on se dit à la semaine prochaine. Bye-bye.